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1: Bonjour à tous, aujourd'hui gros plan sur Melissa McCarthy. C'est vrai qu'elle n'a pas le physique idéal pour s'imposer dans la jungle d'Hollywood, contrairement à sa cousine, la playmate Jenny McCarthy. Mais Melissa McCarthy se fait un nom sur le petit écran. Née en 1970 aux États-Unis, elle fait ses gammes à l'Actor Studio avant de partir pour Los Angeles. En 2000, Melissa McCarthy se fait connaître du grand public et de la critique avec Gilmore Girls. Elle y interprète la cuisinière maladroite pendant les 7 saisons de cette série. En 2007, elle retrouve une série, Samantha, où elle joue l'amie d'enfance de l'héroïne, mais la chaîne ABC ne reconduit pas la diffusion après 2 saisons. Pas de problème, il y a bien une autre série où faire ses preuves. Ce sera en 2010 avec Mike et Molly. Cette fois-ci, Melissa McCarthy est tête d'affiche. Elle est Molly, fille bien mon cher, inscrite aux Outre-Mangeurs anonymes. La comédienne obtient un Emmy Awards pour son interprétation. En 2011, son rôle de future belle-sœur dans Mes meilleurs amis lui vaut une nomination pour l'Oscar de la meilleure actrice dans un second rôle. 2 ans plus tard, Melissa McCarthy est à l'affiche de 2 comédies, Arnaque à la carte et Les Flingueuses, aux côtés de Sandra Bullock. Elle est mariée depuis 2005 avec l'acteur Ben Falcon. Ils sont parents de 2 enfants nés respectivement en 2007 et 2010. On se retrouve très vite avec d'autres infos.

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1: Bonjour à tous. Dans l'actualité ciné du jour, on parle de la sortie du film Histoire de la nuit dans les salles de cinéma dès le 16 septembre prochain. Comédie dramatique, en tout cas avec Benoît Magimel et Bastien Bouillon. Nora, Thomas et leur fille Ida vivent dans une ferme isolée alors que tout le monde prépare une soirée d'anniversaire surprise pour Nora. Trois hommes rôdent autour de cette maison et s'invitent à la fête, faisant surgir des secrets bien gardés. Le film Histoire de la nuit dans les salles de cinéma, ça se passera dès le 16 septembre prochain. On se retrouve très vite avec d'autres films à découvrir. 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

Et bonjour tout le monde, bienvenue, quel plaisir de vous retrouver, c'est Johan, on est parti tous ensemble pour un nouveau bon réveil en ce dimanche matin, j'espère que tout se passe bien pour vous, peut-être en train de vous reposer tranquillement en lit, si c'est le cas, profitez-en bien, si vous êtes en train de petit déjeuner, bon appétit à vous, et si vous êtes déjà dehors pour profiter de cette journée en famille, entre amis, ou tranquille, tout seul, profitez-en bien. En tout cas, moi je suis là, ça me fait plaisir de vous accompagner avec plein de petits rendez-vous en plein cœur de cette émission. On va retrouver notre information showbiz, notre information tech, on parlera de chiffres du jour, nous aurons la petite question du dimanche. Vous le savez, j'aime me poser une petite question qu'on s'est sûrement tous posée au moins une fois. J'y répondrai tout à l'heure et on a dorénavant deux infos insolites, une en chaque fin d'heure. Pour débuter l'heure, dans un instant, c'est l'éphéméride qui arrive, sinon on a également de la musique qui est là tout au long de l'émission. Passez tous une excellente matinée avec nous dans le bon réveil.

Johan. Bonne matinée avec nous dans le bon réveil de ce samedi 5 septembre, le 248e jour de l'année. On souhaite une bonne fête à toutes les Raïssa. Pour le proverbe du jour, la mort est à la fois plus grande qu'une montagne et plus petit qu'un cheveu. Et comme chaque matin, on remonte l'histoire pour s'arrêter tout d'abord en 1798, car c'est le 19 Fructidor de l'an 6. Ou le 5 septembre que la loi Jourdan de Bresle est votée en France. Celle-ci impose le service militaire pour tous les hommes âgés de 20 à 25 ans. Il est dit tout Français est soldat et se doit à la défense de sa patrie. Le service militaire restera obligatoire jusqu'au 28 octobre 1997 lorsque Jacques Chirac le suspend et il est remplacé par une journée de défense et citoyenneté.

Et merci d'être avec nous en plein cœur du bon réveil. J'espère que tout se passe bien pour vous en ce samedi, que vous profitez bien de votre week-end. Vous allez peut-être avoir envie en cours de la journée, peut-être ou même pour profiter de la soirée, avoir envie d'aller au cinéma et profiter d'un bon film. Et donc, chaque samedi, je regarde quels sont les films sortis en salle cette semaine et je vous livre donc ma petite sélection de films à aller voir dans nos salles obscures ce week-end. Et on commence avec La dernière patiente de Rémi Bassalaire avec Anouk Greenberg, Louana Bajrami et Félix Lefebvre. La veille de son départ à la retraite, Judith, médecin de banlieue, ouvre la porte de son cabinet à Aïda, enceinte de 8 mois et en rupture de soins. Confrontée à un système de santé à bout de souffle, Judith accepte d'héberger la jeune femme et s'engage alors dans une nuit où toutes ses convictions de soignante seront mises à l'épreuve. On continue avec La frappe de Julien Gaspard Oliveri avec Diego Murgia, Bastien Bouillon et Roman Fringeli. Enzo, 19 ans, et sa sœur Carla, 20 ans, sont livrés à eux-mêmes depuis à plusieurs années quand leur père, Anthony, est libéré de prison. Enzo voit la promesse fragile d'une famille à reconstruire, contrairement à Carla pour qui l'idée reste inconcevable. Rattrapé par son passé, Enzo doit se confronter à une vérité qu'il a trop longtemps gardée pour lui. Et si vous aimez la musique, il y a The Lifetime Tour de Katy Perry qui est sorti en salle et c'est le concert de Paris à l'Accor Arena qui a été filmé alors que celui-ci était à guichet fermé. Vous allez pouvoir chanter et même pourquoi pas danser sur tous les plus grands tubes de la chanteuse. Voilà donc pour la petite sélection de la semaine. Il ne me reste plus qu'à vous souhaiter une bonne séance et nous, on poursuit le bon réveil en musique.

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1: Et en ce samedi 5 septembre, bonne fête aux Raïssa, les béliers, vos affaires de cœur seront en stand-by. Taureau, l'amour vu sous un nouveau jour s'épanouira de manière inattendue. Et les gémeaux en couple, l'ambiance planétaire vous promet de merveilleux moments de complicité. Cancer, vous attirez de nouvelles connexions enrichissantes. Les lions, une réflexion sincère sur vos désirs et vos besoins réels peut révéler des vérités surprenantes. Vierge, le succès sera garanti. Balance, c'est une période propice à l'évaluation de vos relations et de vos approches de l'amour. Les scorpions, vous manquerez d'enthousiasme. Les sagittaires, grâce à votre grande créativité, vous pourrez mettre sur pied des projets originaux et ambitieux. Les capricornes, les opportunités qui s'offrent à vous vous permettront de consolider votre position professionnelle. Verseau, le climat astral vous donnera l'occasion d'affirmer vos ambitions et de réaliser certains de vos projets. Enfin, les poissons, en famille, il vous faudra prendre des décisions. Bonne journée et à demain.

c'est le bon réveil qui vous accompagne en ce samedi matin. Nouveau rendez-vous en plein cœur de votre émission. On va s'intéresser à l'actualité showbiz. Et pour ce matin, on va s'intéresser à une chanteuse américaine qui s'appelle Ella Langley. La chanteuse qui, grâce à sa chanson Choosing Texas, vient de battre un record. Celui de la plus longue présence à la première place des single pop en dehors des titres de Noël. Car pour cette catégorie, c'est Mariah Carey et son All I Want For Christmas qui tient le record avec 22 semaines en tête. Mais Ella Langley n'est plus si loin que ça, hein, puisque cela fait 20 semaines qu'elle truste la première place. Mais pas forcément d'affilée, car Choosing Texas était sorti en février dernier en arrivant en tête de ce classement, puis il avait été devancé afin de reprendre les devants depuis juillet, place que ce titre n'a plus quitté pour le moment. Et face à ce succès, Ella Langley a déclaré « Je parlais à Miranda, c'est Miranda Lambert, hein, l'autre soir, je veux dire, c'est un territoire inédit pour nous tous, toutes les autrices de la chanson, tout le monde, et c'est... » tout simplement fou de voir combien de personnes différentes aiment ce titre et pourquoi elles l'aiment. En plus d'obtenir ce record, cette chanson a été certifiée 6 fois titre de platine. Notez que le rappeur canadien Drake est fan de cette chanson, il l'a d'ailleurs joué dans un de ses DJ sets il y a quelques jours, mais sur le refrain de la version qu'il diffusait, on l'entendait chanter dessus. Donc, est-ce que ce serait un remix qui devrait sortir prochainement? On va suivre ça. Et en attendant, eh bien nous on poursuit le bon réveil en musique.

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0: Bonjour, bonjour à tous. Ce drame familial qui a bouleversé la commune de Gy en Haute-Saône. Quatre corps ont été découverts mercredi au domicile familial. Deux enfants âgés de 6 et 10 ans, leur grand-mère de 74 ans et vraisemblablement leur père âgé de 42 ans. Selon le procureur de Vesoul, cet homme en instance de séparation aurait tué les trois autres victimes avant de retourner son arme contre lui. Les enfants et leur père auraient été tués à l'aide d'un fusil de chasse. Une autopsie des quatre corps a été pratiquée hier pour établir la cause exacte du décès, notamment celle de la grand-mère. Le suspect n'avait pas d'antécédent pour de faits de violence, selon le parquet. Et sur le plan économique, le gouvernement a annoncé hier le déblocage de plus de 1 milliard d'euros pour venir en aide aux agriculteurs durement touchés par une sécheresse historique. L'été 2026 a été en effet le plus chaud jamais enregistré en France depuis 1900. Une nouvelle vague de chaleur tardive a d'ailleurs encore placé 5 départements du Sud-Est, l'Aude, l'Hérault, le Gard, l'Ardèche et la Drôme en vigilance orange caniculière, avec des pics de température proches des 39 degrés. Ce plan de soutien doit compenser les pertes des récoltes et assèchement des sols. Certains représentants agricoles ont toutefois jugé cette aide insuffisante face à l'ampleur des dégâts. Sur le plan social, à Nantes, les enseignants du collège La Durantière ont déposé un préavis de greffe après l'agression sexuelle d'une de leurs collègues par un élève de 12 ans. Des faits relevés publiquement seulement à la rentrée. L'adolescent a été définitivement exclu de l'établissement. Le personnel réclame le classement de l'établissement en réseau d'éducation prioritaire renforcé et a fixé un ultimatum au ministère de l'Éducation nationale avec une échéance au 8 septembre. Et puis on apprend également que le corps retrouvé pendu dans une forêt en Suisse a été formellement identifié comme celui de Aude Fago, infirmière du Doubs, âgée de 44 ans, disparue depuis fin mai. Selon les premiers éléments de l'enquête, la piste criminelle serait exclue à ce stade. Et puis à noter, à Nantes, un passager du vol Ryanair a été interpellé, placé en détention provisoire, soupçonné d'avoir agressé sexuellement sa voisine de siège alors que celle-ci avait fait un malaise durant le vol. Et enfin, pour terminer, un côté culture, l'Académie Goncourt a dévoilé cette semaine sa première sélection pour l'édition 2026 du prix, avec 16 romans en lice, parmi lesquels des textes de Yannick Enel, Philippe Jaenada ou encore Anada Devi. La liste sera resserrée à partir du 6 octobre avant la remise du prix le 3 novembre. C'est la fin de cette édition. Belle fin de journée sur votre radio.
1: Bonjour à toutes et à tous. Voici votre flash d'information en Provence verte. Côté météo, le soleil s'impose largement aujourd'hui. Il fera jusqu'à 33 degrés vers 14h avec un vent faible à modéré de nord-ouest. Le Var est placé en vigilance jaune canicule aujourd'hui. Demain matin, soleil généreux et 22 degrés au minimum avec un vent faible et variable. Pensez à bien vous hydrater et à vous protéger de la chaleur. Le risque d'incendie reste sévère dans 6 massifs dont le Centre-Var, la Sainte-Baume, le Haut-Var, les Maures et le plateau de Canjuers. L'accès est déconseillé et les travaux sont réglementés de 5h à 13h, puis interdits. Les trois autres massifs sont en risque modéré. Après les incendies du Gros Bessillon et des Arcs Tarado, le préfet du Var interdit désormais la chasse pendant un an dans les secteurs boisés qui ont brûlé, notamment à Barjols, Châteauvert, Corrence, Cotignac, Montfort-sur-Argence, Pontevès, Tarado et Leval. Objectif, permettre aux petits gibiers de recoloniser les zones sinistrées. Les battues administratives aux sangliers restent toutefois autorisées en raison des dégâts causés aux cultures. Une figure de la vie locale de Sainte-Anastasie nous a également quitté. Jean-Pierre Morin, maire pendant plus de 30 ans et ancien président de la communauté de communes du Val d'Isol, est décédé à l'âge de 89 ans. Il avait profondément marqué la vie publique du territoire. À Brignoles, le forum des associations se tient aujourd'hui de 10h à 17h dans le cœur de ville. 114 associations sont présentes pour proposer des activités sportives, culturelles, de loisirs ou de solidarité. Couleur Sud sera sur place, venez nous rencontrer. Et puis ce week-end au Val, place à la 396e foire à la saucisse. Deux jours de festivités, de produits du terroir, d'animation et de tradition dans les rues du village. Un rendez-vous incontournable de la rentrée en Provence verte. C'était votre flash d'information locale sur Radio Couleur Sud. Très bonne journée à tous.

Merci de passer la matinée avec nous en plein cœur du bon réveil et dorénavant en chaque fin d'heure, on va terminer avec une petite info insolite et donc pour cette première, on part au Canada car on va s'intéresser à Christian Karklings qui est randonneur d'endurance letton et qui tente de battre un record du monde. En effet, il souhaite obtenir le record du monde le plus rapide mais sans moyen de transport, donc à pied. Il a déjà traversé l'Australie et la Nouvelle-Zélande en avançant en moyenne de 40 km par jour, ce qui est quand même vraiment très rapide, et il a ensuite pris l'avion pour venir ici au Canada où il a atterri à Vancouver le 17 juillet dernier, et chaque jour il marche en étant rendu aujourd'hui en Saskatchewan. Le 14 novembre prochain, ce sera son anniversaire et il souhaite être à New York pour le fêter. À son arrivée au Canada, il a expliqué que son défi n'était pas si difficile, je cite, « Avant d'arriver ici, je marchais à travers l'Australie, donc c'était un bon exercice de préparation. » En tout, il va parcourir 26 232 km à pied pour 33 millions de pas afin de revenir en Australie d'où il est parti avant mars 2028 pour obtenir ce record. Il précise également « J'ai effectué beaucoup de randonnées dans ma vie. J'ai toujours cru que c'était ce qui était le mieux pour ma santé mentale. Donc on lui souhaite une bonne chance et un bon courage pour ce périple. » Et nous, eh bien, on termine 7 heures en musique en plein cœur de votre bon réveil.

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1: Hello tout le monde, bienvenue si vous venez d'arriver à l'instant, c'est Johan, vous êtes en plein cœur du bon réveil, on débute tous ensemble une nouvelle heure et j'espère que tout se passe bien pour vous, j'espère que vous profitez bien de votre week-end. Si jamais c'est pas le cas, que vous allez en direction du travail ou des cours, plein de courage et de force à vous avant cette dernière ligne droite, donc pour profiter d'un peu de repos. Au cours de cette nouvelle heure, on va retrouver pas mal de rendez-vous pour vous accompagner, on va avoir dans un instant notre éphéméride, et dans celui-ci, bien sûr, on va remonter l'histoire. On aura également notre nombre du jour pour parler d'une actualité sérieuse, mais toujours de façon décontractée. On va parler de technologie, l'infotech, et on terminera notre émission avec la deuxième insolite du jour. Dans un instant, vous l'aurez compris, donc c'est notre éphéméride qui arrive. Et d'ici là, on écoute un peu de musique en plein cœur de votre bon réveil.

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1: Bonne matinée avec nous dans le bon réveil de ce samedi 5 septembre, le 248e jour de l'année. On souhaite une bonne fête à toutes les Raïssa. Pour le proverbe du jour, la mort est à la fois plus grande qu'une montagne et plus petite qu'un cheveu. Pour notre second retour dans l'histoire, on s'arrête cette fois en 1972 car c'est le 5 septembre que malheureusement se déroule un drame durant les Jeux Olympiques de Munich car 8 terroristes de l'organisation palestinienne Septembre Noir réussissent à rentrer dans le village olympique et prennent en otage 9 membres de l'équipe israélienne qui seront tués tout comme 5 des 8 terroristes. Les épreuves sportives seront interrompues pendant 34 heures avant de reprendre pour, je cite, ne pas céder face aux terroristes. Voilà donc pour ce petit retour dans l'histoire. Dans un instant, on revient en 2026 avec notre nombre du jour, juste après avoir écouté un peu de musique.
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2: La météo pour ce samedi 5 septembre, des passages nuageux parfois nombreux concernent le nord-est du pays avec quelques gouttes en Alsace. Ailleurs, le soleil s'impose après la dissipation de quelques bandes de brouillard ou de nuages bas. Les températures pour ce samedi matin, 13 degrés pour Lille et Brest, 15 degrés pour Cherbourg, 17 à Paris et Orléans, 18 degrés pour Dijon, 18 également pour Bordeaux, 19 à Biarritz et Strasbourg, 20 degrés pour Lyon et Toulouse, 21 à Marseille, 22 pour Nice et 24 degrés pour Perpignan. Et puis pour ce samedi après-midi, 22 degrés attendus sur la Normandie et les Hauts-de-France, 23 sur la Bretagne, 25 degrés sur l'Île-de-France, 26 en Alsace, 27 degrés sur le centre-val de Loire et la Bourgogne. Ça va grimper dans le sud avec 29 degrés pour la Corse, 32 degrés sur la vallée du Rhône, 32 à 33 degrés sur la Nouvelle-Aquitaine, 35 sur l'Occitanie et on ira même jusqu'à 36 degrés autour du golfe du Lion.

C'est le bon réveil qui vous accompagne en ce samedi et on passe au nombre du jour qui est 40 pour ce matin et il s'agit d'un nombre d'années et j'ai envie de vous parler de séries télé. Est-ce que vous aimez Robocop, le cyborg policier qui est né en 1987 grâce au film du même nom signé Paul Verhoeven qui était vraiment réussi et il y avait eu après un deux suites sur grand écran qu'on dira un peu moins réussi. On avait eu aussi le droit à une adaptation en série qui venait du Canada, plus précisément de la chaîne CTV, mais face au coût de production qui était très élevé, celle-ci n'avait duré qu'une seule saison, alors qu'elle n'était pas si mal en fait. Ensuite, il y avait eu aussi des téléfilms, toujours canadiens en 2001, qui étaient également réussis, mais sinon Robocop était tombé un peu dans l'oubli avant la sortie d'un nouveau film en 2014, qui était un remake de l'univers débuté en 1987. Et si la volonté était de faire une trilogie, la réception critique n'a pas été si bonne que ça. Et donc les suites ont été abandonnées, ce qui aurait pu mettre fin à ces aventures. Mais il y a quelques années, Amazon a racheté le studio MGM et les licences qui lui appartiennent, dont Robocop. Et avec le succès du jeu vidéo Robocop Rock City, cela a poussé la plateforme à se pencher sur son retour sur les petits écrans pour Prime Video. Et après plusieurs années où on n'avait plus de nouvelles, ça y est, cette semaine, Amazon a annoncé qu'elle avait commandé officiellement la série, donc presque 40 ans après le premier film. Et on sait même qui jouera Alex Murphy dit Robocop. C'est Dan Stevens que l'on a vu dans Downton Abbey et Légion. Mais ce qui est drôle, si l'on peut dire, c'est que dans Robocop, il y a une dénonciation du libéralisme sauvage et de la privatisation des services publics. Et donc voir cette franchise rebootée par Amazon, qui est en quelque sorte une incarnation moderne ultime du conglomérat hégémonique qui était l'OCP dans le film original, c'est assez spécial. Voilà donc pour le nombre du jour. On poursuit avec l'infotech dans un instant, en plein cœur de votre bon réveil.

0: Bonjour à tous. Ce drame familial qui a bouleversé la commune de Gy en Haute-Saône. Quatre corps ont été découverts mercredi au domicile familial. Deux enfants âgés de 6 et 10 ans, leur grand-mère de 74 ans et vraisemblablement leur père âgé de 42 ans. Selon le procureur de Vesoul, cet homme en instance de séparation aurait tué les trois autres victimes avant de retourner son arme contre lui. Les enfants et leur père auraient été tués à l'aide d'un fusil de chasse. Une autopsie des quatre corps a été pratiquée hier pour établir la cause exacte du décès. Notamment celle de la grand-mère. Le suspect n'avait pas d'antécédent pour de faits de violence, selon le parquet. Et sur le plan économique, le gouvernement a annoncé hier le déblocage de plus de 1 milliard d'euros pour venir en aide aux agriculteurs durement touchés par une sécheresse historique. L'été 2026 a été en effet le plus chaud jamais enregistré en France depuis 1900. Une nouvelle vague de chaleur tardive a d'ailleurs encore placé 5 départements du Sud-Est, l'Aude, l'Hérault, le Gard, l'Ardèche et la Drôme en vigilance orange caniculière, avec des pics de température proches des 39 degrés. Ce plan de soutien doit compenser les pertes des récoltes et assèchement des sols. Certains représentants agricoles ont toutefois jugé cette aide insuffisante face à l'ampleur des dégâts. Sur le plan social, à Nantes, les enseignants du collège La Durantière ont déposé un préavis de greffe après l'agression sexuelle d'une de leurs collègues par un élève de 12 ans, des faits relevés publiquement seulement à la rentrée. L'adolescent a été définitivement exclu de l'établissement. Le personnel réclame le classement de l'établissement en réseau d'éducation prioritaire renforcé et a fixé un ultimatum au ministère de l'Éducation nationale avec une échéance au 8 septembre. Et puis on apprend également que le corps retrouvé pendu dans une forêt en Suisse a été formellement identifié comme celui de Aude Fago, infirmière du Doubs, âgée de 44 ans, disparue depuis fin mai. Selon les premiers éléments de l'enquête, la piste criminelle serait exclue à ce stade. Et puis à noter, à Nantes, un passager du vol Ryanair a été interpellé, placé en détention provisoire, soupçonné d'avoir agressé sexuellement sa voisine de siège alors que celle-ci avait fait un malaise durant le vol. Et enfin, pour terminer, un côté culture, l'Académie Goncourt a dévoilé cette semaine sa première sélection pour l'édition 2026 du prix, avec 16 romans en lice, parmi lesquels des textes de Yannick Enel, Philippe Jaenada ou encore Anada Devich. La liste sera resserrée à partir du 6 octobre avant la remise du prix le 3 novembre. C'est la fin de cette édition. Belle fin de journée sur votre radio.
1: Bonjour à toutes et à tous. Voici votre flash d'information en Provence verte. Côté météo, le soleil s'impose largement aujourd'hui. Il fera jusqu'à 33 degrés vers 14h avec un vent faible à modéré de nord-ouest. Le Var est placé en vigilance jaune canicule aujourd'hui. Demain matin, soleil généreux et 22 degrés au minimum avec un vent faible et variable. Pensez à bien vous hydrater et à vous protéger de la chaleur. Le risque d'incendie reste sévère dans 6 massifs dont le Centre-Var, la Sainte-Baume, le Haut-Var, les Maures et le plateau de Canjuers. L'accès est déconseillé et les travaux sont réglementés de 5h à 13h puis interdits. Les trois autres massifs sont en risque modéré. Après les incendies du Gros Bessillon et des Arcs Tarado, le préfet du Var interdit désormais la chasse pendant un an dans les secteurs boisés qui ont brûlé, notamment à Barjols, Châteauvert, Corrence, Cotignac, Montfort-sur-Argence, Pontevès, Tarado et Leval. Objectif, permettre aux petits gibiers de recoloniser les zones sinistrées. Les battues administratives aux sangliers restent toutefois autorisées en raison des dégâts causés aux cultures. Une figure de la vie locale de Sainte-Anastasie nous a également quitté. Jean-Pierre Morin, maire pendant plus de 30 ans et ancien président de la communauté de communes du Val d'Isol, est décédé à l'âge de 89 ans. Il avait profondément marqué la vie publique du territoire. À Brignoles, le forum des associations se tient aujourd'hui de 10h à 17h dans le cœur de ville. 114 associations sont présentes pour proposer des activités sportives, culturelles, de loisirs ou de solidarité. Couleur Sud sera sur place, venez nous rencontrer. Et puis ce week-end au Val, place à la 396e foire à la saucisse. Deux jours de festivités, de produits du terroir, d'animation et de tradition dans les rues du village. Un rendez-vous incontournable de la rentrée en Provence verte. C'était votre flash d'information locale sur Radio Couleur Sud. Très bonne journée à tous.

Bien le bonjour à toutes et à tous, heureux de vous retrouver en ce samedi matin, nous sommes le 5 septembre, j'espère que tout va bien pour vous et que vous êtes en forme. Nous sommes ensemble pendant 3 heures, les matins soleil, c'est de la bonne humeur, c'est de la musique et c'est aussi des petites infos. Louis Kings avec vous, derrière le micro pour le meilleur de la musique, il y aura Alan qui sera là pour les différentes petites chroniques, Tom Kazak pour essayer de vous faire gagner le pactole avec le quintet, et puis Daniel qui sera là avec Attention École, et oui, même le samedi, il y est. Allez, belle matinée, on se met un peu de musique dans les oreilles avec Bastian Becker et 79 Clinton Street. On se l'écoute et on revient d'ici quelques minutes. 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
1: Bonjour à tous, l'horoscope de ce samedi. On débute avec les béliers, un nouveau départ se profile. Ayez le courage de l'accepter. Les taureaux, votre patience porte ses fruits, restez constants dans vos efforts. Les gémeaux, pour ce samedi, une rencontre vous apporte une idée ou un souffle inattendu. Les cancers, vous gagnez à exprimer vos besoins au lieu de les garder pour vous. Les lions, votre énergie attire l'attention, utilisez-la pour inspirer, pas pour dominer. Les vierges, un détail oublié pourrait vous sauver d'un contretemps. Les balances, vous trouvez l'équilibre en écoutant davantage votre intuition. Les scorpions, votre intensité fait avancer les choses, ne la cachez pas. Les sagittaires, un projet mis de côté revient avec une nouvelle force. Les capricornes, pour ce samedi, vous récoltez ce que vous avez semé, même si c'est discret, pour l'instant en tout cas. Les verseaux, une idée originale peut résoudre un problème épineux. Et enfin les poissons, votre sensibilité est une véritable boussole. Suivez-la sans peur. Avec tout ça, belle journée. Bon samedi.

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Bientôt, 8h30 dans vos matins de soleil. Il est temps pour moi de vous glisser un peu de musique française et pourquoi pas un petit Christophe Maé avec La Poupée. C'est ce qu'on s'écoute tout de suite. On revient d'ici quelques instants pour tout savoir sur la météo de ce samedi. Belle matinée, bon week-end.

La météo pour ce samedi 5 septembre, des passages nuageux parfois nombreux concernent le nord-est du pays avec quelques gouttes en Alsace. Ailleurs, le soleil s'impose après la dissipation de quelques brins de brouillard ou de nuages bas. Les températures pour ce samedi matin, 13 degrés pour Lille et Brest, 15 degrés pour Cherbourg, 17 à Paris et Orléans, 18 degrés pour Dijon, 18 également pour Bordeaux, 19 à Biarritz et Strasbourg, 20 degrés pour Lyon et Toulouse, 21 à Marseille, 22 pour Nice et 24 degrés pour Perpignan. Et puis pour ce samedi après-midi, 22 degrés attendus sur la Normandie et les Hauts-de-France, 23 sur la Bretagne, 25 degrés sur l'Île-de-France, 26 en Alsace, 27 degrés sur le Centre-Val de Loire et la Bourgogne. Ça va grimper dans le sud avec 29 degrés pour la Corse, 32 degrés sur la vallée du Rhône, 32 à 33 degrés sur la Nouvelle-Aquitaine, 35 sur l'Occitanie et on ira même jusqu'à 36 degrés autour du golfe du Lion.

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0: Kazakh, le quinté.
1: Bonjour, bonjour à tous. 14 concurrents âgés de 7 à 11 ans n'ayant pas gagné 299 000 euros ont rendez-vous dans le prix du Mont-Saint-Michel à l'hippodrome de Vincennes à l'occasion du Quintet Plus de ce samedi 5 septembre 2026. La distance à parcourir sera de 2700 mètres et le départ prévu vers 15h15. En tête de notre sélection, le 14, Giacomo Bello, toujours présenté à bon escient et bénéficiant d'un engagement en or, il visera la victoire. Suivi du 13, Gamin des Îles, préparé avec le plus grand soin pour cette épreuve visée. Le 11, Jojo Toons, déféré des 4 pieds pour l'occasion. Le 10, Gizou Détend, sage, sa place est dans la bonne combinaison. Et enfin le 3, Jipette Crépin, incontournable en pareille société. Il complétera notre sélection. Une sélection que vous pouvez retrouver sur ma chaîne YouTube Tom Kazakh, les pronostics qui piquent avec mes dernières minutes. Donc notre choix aujourd'hui, premier le 14, Giacomo Bello. Second le 13, Gamin des Îles. Troisième le 11, Jojo Toon. Quatrième le 10, Gizou Détend. Cinquième le 3, Jipette Crépin. Le second choix le 5, le 2 et le 7. Et à vous la fortune!

0: Bonjour, bonjour à tous. Ce drame familial qui a bouleversé la commune de Gy en Haute-Saône. Quatre corps ont été découverts mercredi au domicile familial. Deux enfants âgés de 6 et 10 ans, leur grand-mère de 74 ans et vraisemblablement leur père âgé de 42 ans. Selon le procureur de Vesoul, cet homme en instance de séparation aurait tué les trois autres victimes avant de retourner son arme contre lui. Les enfants et leur père auraient été tués à l'aide d'un fusil de chasse. Une autopsie des quatre corps a été pratiquée hier pour établir la cause exacte du décès. Notamment celle de la grand-mère. Le suspect n'avait pas d'antécédents pour de faits de violence, selon le parquet. Et sur le plan économique, le gouvernement a annoncé hier le déblocage de plus de 1 milliard d'euros pour venir en aide aux agriculteurs durement touchés par une sécheresse historique. L'été 2026 a été en effet le plus chaud jamais enregistré en France depuis 1900. Une nouvelle vague de chaleur tardive a d'ailleurs encore placé 5 départements du Sud-Est, l'Aude, l'Hérault, le Gard, l'Ardèche et la Drôme en vigilance orange caniculière, avec des pics de température proches des 39 degrés. Ce plan de soutien doit compenser les pertes des récoltes et assèchement des sols. Certains représentants agricoles ont toutefois jugé cette aide insuffisante face à l'ampleur des dégâts. Sur le plan social, à Nantes, les enseignants du collège La Durantière ont déposé un préavis de greffe après l'agression sexuelle d'une de leurs collègues par un élève de 12 ans, des faits relevés publiquement seulement à la rentrée. L'adolescent a été définitivement exclu de l'établissement. Le personnel réclame le classement de l'établissement en réseau d'éducation prioritaire renforcé et a fixé un ultimatum au ministère de l'Éducation nationale avec une échéance au 8 septembre. Et puis on apprend également que le corps retrouvé pendu dans une forêt en Suisse a été formellement identifié comme celui de Aude Fago, infirmière du Doubs, âgée de 44 ans, disparue depuis fin mai. Selon les premiers éléments de l'enquête, la piste criminelle serait exclue à ce stade. Et puis à noter, à Nantes, un passager du vol Ryanair a été interpellé, placé en détention provisoire, soupçonné d'avoir agressé sexuellement sa voisine de siège alors que celle-ci avait fait un malaise durant le vol. Et enfin, pour terminer, un côté culture, l'Académie Goncourt a dévoilé cette semaine sa première sélection pour l'édition 2026 du prix, avec 16 romans en lice, parmi lesquels des textes de Yannick Enel, Philippe Jaenada ou encore Anada Devich. La liste sera resserrée à partir du 6 octobre avant la remise du prix le 3 novembre. C'est la fin de cette édition. Belle fin de journée sur votre radio.
1: Bonjour à toutes et à tous. Voici votre flash d'information en Provence verte. Côté météo, le soleil s'impose largement aujourd'hui. Il fera jusqu'à 33 degrés vers 14h avec un vent faible à modéré de nord-ouest. Le Var est placé en vigilance jaune canicule aujourd'hui. Demain matin, soleil généreux et 22 degrés au minimum avec un vent faible et variable. Pensez à bien vous hydrater et à vous protéger de la chaleur. Le risque d'incendie reste sévère dans 6 massifs dont le Centre-Var, la Sainte-Baume, le Haut-Var, les Maures et le plateau de Canjuers. L'accès est déconseillé et les travaux sont réglementés de 5h à 13h, puis interdits. Les trois autres massifs sont en risque modéré. Après les incendies du Gros Bessillon et des Arcs Tarado, le préfet du Var interdit désormais la chasse pendant un an dans les secteurs boisés qui ont brûlé, notamment à Barjols, Châteauvert, Corrance, Cotignac, Montfort-sur-Argence, Pontevès, Tarado et Leval. Objectif, permettre aux petits gibiers de recoloniser les zones sinistrées. Les battues administratives aux sangliers restent toutefois autorisées en raison des dégâts causés aux cultures. Une figure de la vie locale de Sainte-Anastasie nous a également quitté. Jean-Pierre Morin, maire pendant plus de 30 ans et ancien président de la communauté de communes du Val d'Isole, est décédé à l'âge de 89 ans. Il avait profondément marqué la vie publique du territoire. À Brignoles, le forum des associations se tient aujourd'hui de 10h à 17h dans le cœur de ville. 114 associations sont présentes pour proposer des activités sportives, culturelles, de loisirs ou de solidarité. Couleur Sud sera sur place, venez nous rencontrer. Et puis ce week-end au Val, place à la 396e foire à la saucisse. Deux jours de festivités, de produits du terroir, d'animation et de tradition dans les rues du village. Un rendez-vous incontournable de la rentrée en Provence verte. C'était votre flash d'information locale sur Radio Couleur Sud. Très bonne journée à tous.
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0: De 9h dans vos matins soleil, il est grand temps pour moi de vous présenter les éphémérides du jour. Bonjour.
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2: Bonjour à tous, aujourd'hui 5 septembre, si vous connaissez des Raïssa, n'oubliez pas de leur souhaiter une bonne fête. Ce que l'on sait de sa sainte, c'est qu'elle est morte à Alexandrie vers 300 à l'âge de 20 ans, la tête tranchée. Du côté des grands événements de ce 5 septembre, 1962, sortie en salle du Repos du Guerrier de Roger Vadim, mettant en scène Brigitte Bardot et Robert Hossein. 1970, en Formule 1, sur le circuit de Monza en Italie, le pilote Jochen Rindt se tue au cours des essais libres à bord de sa Lotus 72. Pour la première fois, un pilote est sacré champion du monde à titre posthume. 1980, après 10 ans de travaux, le plus long tunnel souterrain, 16,9 km, est ouvert à travers le massif du Saint-Gothard en Suisse. 1995, la France reprend ses essais nucléaires en effectuant un tir d'une puissance inférieure à 20 kilotonnes. 2006, accident de car dans l'Oise sur la 1 à hauteur de Brassens, un autocar polonais transportant des passagers russes a percuté violemment l'arrière d'un camion, bilan 4 morts et 30 blessés, dont une douzaine gravement atteints. Et puis en 2012, on note la disparition de Christian Bernard Georges Marin à Paris. Dit Christian Marin, acteur français dans La Belle Américaine, Le Gendarme à New York ou encore Les Chevaliers du Ciel. Un bon anniversaire à Julien Liseroux, skieur français, Rose McGowan, née à Florence en Italie, actrice américaine. Pas mal de bougies aussi à souffler pour Chantal Thomas, couturière, créatrice de mode, Gérard Louvain, chroniqueur et producteur TV, Denise Fabre, qui vient de Nice, ancienne speakerine, et Raquel Welch, née à Chicago aux USA, actrice américaine. Le dicton du jour, septembre humide, pas de tonneau vide. Profitez bien de cette journée, à demain.
0: Et ce matin, nous allons à Aix-en-Provence pour l'anniversaire de Annabelle. Annabelle qui fête ses 55 ans. Et c'est Christian qui nous a écrit pour lui souhaiter un très heureux anniversaire. Donc Annabelle, bon anniversaire de la part de Christian et de la part de toute l'équipe des Matins Soleil. On s'envoie un peu de musique dans les oreilles avec qui donc ? Eh bien Emmanuel Moir, Ne s'aimer que la nuit. On se l'écoute et on revient d'ici une poignée de minutes pour la suite de votre programme.
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1: Aujourd'hui, partons à la découverte des contes aborigènes d'Australie. Ces récits empreints de spiritualité et de connexion profonde avec la Terre qui nous transportent dans le rêve du temps du rêve. Alors pour les peuples aborigènes d'Australie, le temps du rêve, c'est une période primordiale où les ancêtres mythiques, les esprits et les créatures sacrées ont façonné la Terre, les océans et les cieux. Ils ont donné naissance à ce moment-là aux montagnes majestueuses, aux rivières sinueuses, aux animaux totems et aux plantes sacrées. Chaque conte aborigène est porteur d'une signification profonde, délivrant des enseignements sur la sagesse, la responsabilité, le respect de la nature et l'importance de préserver les traditions. Dans ces récits, les ancêtres du temps du rêve parcourent le vaste territoire australien, créant des paysages uniques et sacrés, laissant des traces indélébiles de leur présence dans les formations rocheuses, les peintures rupestres et les champs sacrés. Le temps du rêve, c'est aussi une dimension intemporelle où le passé, le présent et le futur s'entremêlent. Les contes aborigènes mettent en lumière la connexion profonde entre les êtres humains, la nature et l'esprit, faisant écho au concept d'interconnexion et de respect de toutes les formes de vie. Ces récits sont transmis oralement de génération en génération, faisant partie intégrante de l'identité culturelle des peuples aborigènes. Ils sont une source d'apprentissage, de guérison et de compréhension du monde qui les entoure. Aujourd'hui, de nombreux aborigènes s'efforcent de préserver et de partager ces contes ancestraux pour que leur culture et leur sagesse perdurent et soient reconnues dans le monde moderne. Alors laissez-vous emporter par le rêve du temps du rêve à travers les contes aborigènes d'Australie, un voyage spirituel qui nous rappelle l'importance de préserver notre héritage culturel, de vivre en harmonie avec la nature et de respecter les sagesses des peuples anciens. C'était notre minute d'évasion dans les contes aborigènes d'Australie, le rêve du temps du rêve.

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C'est le moment de la chanson con dans vos matins soleils, une chanson qui va peut-être vous rester dans la tête tout au long de la journée, peut-être aussi hein, la journée de dimanche. Il paraît que la chasse a bientôt recommencé et que ce matin, eh bien, un lapin a tué un chasseur. Voici Madame Chantal Goya.

0: Pas besoin.
1: Remontons le temps et arrêtons-nous dans les années 80.
2: Tristan est un jeune homme de 17 ans. Il a fait une fugue avec sa petite amie. Ensemble, ils sont allés jusqu'à Nice. Devant la passivité de la police locale et de son mari Paul ne faisant pas assez d'efforts pour le retrouver, sa mère Christine décide de faire appel à un ancien amant, un journaliste costaud et téméraire nommé Jean-Lucas. Mais celui-ci refuse de chercher Tristan. Alors Christine se tourne vers un autre amant de l'époque, le timide et suicidaire François Pignon, qui accepte de le chercher et part pour Nice. Mais entre-temps, Lucas se rend également à Nice dans le cadre de son travail. Et une fois sur place, en profite pour se lancer à la recherche du fils qui a désormais deux papas à ses trousses. Les Compères est un film français réalisé par Francis Weber, sorti en 1983. Il se situe dans la même veine que La Chèvre et Les Fugitifs, avec les irremplaçables Gérard Depardieu et Pierre Richard.
3: Qui êtes-vous ?
4: Son père, il a fait une fugue, il est sans doute parti avec votre fille.
3: Son père ?
4: Oui, vous avez eu leurs nouvelles récemment ?
3: Je le connais, son père, il est venu ici il y a 15 jours.
4: Ah, oui, non. C'est pas son père que vous avez vu, c'est le monsieur qui l'a élevé. En fait, le vrai père, c'est moi, voilà.
1: À bientôt pour une nouvelle édition de Chronique.

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1: Champignons de Paris farcis à la tome de chèvre. Pour 4 personnes, il vous faut pour cette entrée 12 champignons de Paris, 3 par personne, 100 g de tome de chèvre sans croûte, 2 cuillères à soupe de crème fraîche épaisse, 2 brins de romarin, du sel et du poivre. Étape 1. Faites préchauffer votre four à 180 degrés, thermostat 6. Coupez ensuite les queues des champignons pour qu'il ne vous reste que les formes de bol. Posez-les dans un plat qui va au four. Étape 2. Mixez les 100 g de tomes de chèvre avec les 2 cuillères à soupe de crème fraîche épaisse. Salez et poivrez le mélange. Avec une cuillère, remplissez ensuite les champignons avec le mélange au fromage. Parsemez de feuilles de romarin par-dessus votre préparation. Étape 3. Mettez le plat de champignons au four durant 15 minutes de cuisson. À la sortie du four, vous n'avez plus qu'à servir vos champignons à la tome et au romarin bien chauds. De quoi bien débuter un repas.

0: Dernière heure de ces matins soleil pour ce samedi 5 septembre. J'espère que tout va bien pour vous. Il nous reste une petite heure à passer ensemble avec toujours, bien sûr, des bons tubes à vous mettre dans les oreilles et aussi des petites chroniques. Mais là, tout de suite, c'est Attention École avec Daniel. Bonjour.
1: Bonjour Louise, bonjour à tous. Un pichet sur la table du réfectoire rempli de vin très coupé à l'eau ou de cidre léger. Puis quelques années plus tard, cette petite brique de lait distribuée à 10h dans la cour sous le regard de l'instituteur. Aujourd'hui, on déplie sa serviette de table, on remplit son verre d'Uralex et on s'intéresse aux boissons historiques de nos écoles, la mythique saga du verre de vin et du verre de lait. C'est une réalité qui surprendrait aujourd'hui. Jusqu'en 1950. Les enfants de plus de 8 ans avaient droit à un verre de vin, de bière ou de cidre à la cantine, considéré à l'époque comme un fortifiant réchauffant. Passer du vin de la cantine au lait Mendès France, c'est toute la grande histoire de la santé à l'école. En 1956, le gouvernement interdit l'alcool dans les écoles primaires et instaure le verre de lait quotidien de 10h. Et c'est là que commence le grand classique. Le lait tiède qu'il fallait boire sous la surveillance du maître, la petite peau de lait qui se formait à la surface et qu'on tentait d'éviter, et les briques triangulaires en carton qui révolutionnaient nos récréations. Une décision visionnaire qui a transformé nos habitudes alimentaires en énergie de nos après-midi de classe. Singulière, surprenante et emblématique d'une époque révolue, cette saga des pichets de l'école fait partie intégrante de notre mémoire collective. Demain, on attrapera notre petit chiffon attaché par une ficelle pour effacer les opérations du matin. Nous parlerons de la saga de l'ardoise et du bâton de craie. D'ici là, bonne rentrée, bonne journée à tous et à demain pour Attention École.
0: Alors, vous n'êtes pas sans savoir que je suis belge, que voulez-vous, c'est pas une tare, je le dis souvent, et que nous, en Belgique, ce n'était pas du vin coupé à l'eau, mais de la bière. Bière de table, bien entendu, que nous avions à la cantine, et c'était quand même pas mauvais du tout. Allez, un petit peu de musique avec Overphonic et Amalfi. On revient d'ici une poignée de minutes. Belle matinée à tous!

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1: Dans l'actualité people du jour, on parle de la chanteuse Angèle sur un toit perché. Après la version électro de Dis-le, Angèle baisse le volume. Installée au piano sur un toit new-yorkais, la chanteuse belge livre une relecture acoustique, intime et suspendue de son dernier single. Face à la skyline, sa voix et ses paroles passent au premier plan. Un joli cadeau pour faire patienter ses fans avant la sortie d'Instinct, son troisième album studio attendu avant la fin de cette année. On se retrouve très vite avec d'autres actus people.

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Dans une poignée de minutes, il sera 10h30 et on parlera bien sûr du programme télé comme chaque matin dans vos matins soleil. Mais pour l'heure, c'est le moment du meilleur de la musique avec... Avec qui ? Eh bien, c'est Jamie Cullum qui arrive. You're not the only one. On se l'écoute et on revient d'ici une poignée de minutes. Très bon samedi.

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Et bien voilà, c'est fini, c'est terminé pour ce samedi 5 septembre. On revient bien sûr dès demain matin, bon pied, bon oeil, à partir de 8h pour les matins soleil, dernier matin soleil de la saison, et ce seront les matins soleil

dimanche. Passez une très belle journée à l'écoute de votre radio, passez une très belle journée où que vous soyez, quoi que vous fassiez, et soyez fidèles au rendez-vous demain matin, 8h-11h. On se quitte avec la nouveauté du jour.

Lisa, Monster et Monstre et Compagnie, et non pas Monster, Monstre et Compagnie, c'est le titre que l'on s'écoute. Et puis moi je vous dis ciao ciao, bye bye, et puis à demain, si vous le voulez bien.

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1: 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Les affreux Jojo.
2: J'aurais bien envie d'éternuer. Mais vous êtes là pour me concentrer, pour que je sois concentré, d'accord les Jojo?
3: Oui. Ouais.
2: Parce que j'ai pris un rhume là, d'un coup, je sais pas ce qui s'est passé.
3: Rhume des fouilles.
4: Ah bah, des fois on a des rhumes.
2: Hein. Voilà,
4: des
2: c'est ça.
4: Des fois.
2: Et donc si j'éternue, abandonné, ne soyez pas inquiet.
5: J'éternue, abandonné.
2: Il est en pleine forme, c'est Jérôme que je vous demande d'applaudir s'il vous plaît.
5: Bonjour.
2: Bonjour Jérôme de la Rua, comment allez-vous?
5: Ça va.
2: Super, moi je voulais dire la dernière fois où vous avez fait une chronique a été super. Eh ben, on la refera pas.
5: D'accord.
2: Yann Morel est là. Bonjour, Yann.
6: Bonjour.
2: Comment ça va?
6: Ça va super bien.
2: Bien, Yann, vous allez nous faire voyager aujourd'hui.
6: Voilà.
2: À travers un joli conte.
6: Oui.
2: On va où? On peut avoir un petit truc?
6: Alors, dans un lointain royaume.
2: Ah, j'adore. Forcément,
6: puisque c'est un conte.
2: D'accord.
6: Un conte qui s'appelle Les Habits Neufs de l'Empereur.
2: Oh. Tout un programme.
6: Tout à fait.
2: Bien. Thierry est là. Bonjour, Titi.
7: Bonjour.
2: Comment allez-vous?
7: Bien.
2: Bon, tant mieux.
7: Très bien.
2: Ça c'est fait.
6: Non mais c'est efficace.
2: Oui, non, ouais, au niveau de la bien. Présentation, je manque à tous mes devoirs, j'aurais dû commencer par la plus belle aujourd'hui, c'est
8: oh
2: Laurence Frati que je vous demande d'applaudir.
8: Oh,
2: bravo Lola.
8: Bravo.
2: On applaudit votre splendeur.
8: Oh, c'est trop.
2: Votre
8: c'est
2: beauté.
8: Trop. Arrêtez.
2: Vos nouvelles lunettes peut-être.
8: Ah, arrêtez, oui, c'est ça qui fait tout.
2: C'est ça, vous avez changé un truc.
8: Il me manque le tailleur, ça non, non.
2: Vous avez
7: pas. Ah oui,
2: vous avez changé un truc.
7: Changé un truc, c'est quoi?
2: C'est les lunettes ou pas?
8: J'ai coupé les cheveux.
2: Ah bon? Eh bien, ça vous va comme un gant.
7: Ah oui.
2: Dis donc, c'est super.
7: Maintenant que tu
2: magnifique.
7: Le dis.
2: Lolotte, on va vous retrouver tout à l'heure avec un petit jeu.
8: Allez.
2: Ce sera vers la fin de l'émission. Et puis, moi, je vous proposerai une petite question. Tiens, une question insolite sur les communes de France.
6: C'est toi qui t'y colles.
2: Ah. Ouais, je m'y colle parce que j'ai trouvé un truc pour une fois. Voilà. On va démarrer avec la blague à Titi, ça vous dit?
6: Allez.
2: Est-ce que nos techniciens préférés, chéris d'amour, peuvent nous envoyer un petit jingle? Ils sont là, ils sont chauds, ils sont chauds.
9: Hé, les affreux Jojo, c'est l'heure de la blague à Titi.
2: Et puis on ira faire également un petit tour en Chine.
6: Ah oui.
2: Oui, on passera un petit coup de fil à un auditeur qui est très fidèle.
6: Bah, Ping.
2: Et Monsieur Ping qui nous racontera une histoire. Thierry, c'est à vous de jouer, soyez bon, la France vous écoute.
7: C'est une femme qui fait des reproches à son boulanger. Elle dit, mais je suis désolé de vous le dire, mais votre pain il est rassis. Et le boulanger lui dit, mais un peu de respect, madame, quand même. Je faisais du pain avant que vous soyez née. Bah, justement, ce que je vous reproche, c'est de le vendre que maintenant.
2: Bien.
8: Oh,
2: bien, ça s'applaudit. Moi, je dis, on peut.
7: Ah, quand même, jamais on m'applaudit.
2: Un homme à 20 ans, c'est plutôt football. Un homme à 40 ans, c'est plutôt tennis. Un homme à 60 ans, c'est plutôt golf. Il faut se rendre à l'évidence. Plus les hommes vieillissent, plus les boules rétrécissent. Voilà.
7: N'importe
8: quoi. Bien. Comment ça se passe? Qu'est-ce que quoi?
2: C'est bien ça, Jérôme.
5: Oui, maman, je vais divorcer. Mais, ma fille, tu es folle, ma fille. Il est beau, il est riche. Oui, mais je vais divorcer quand même. Mais, il a la Porsche, il a la maison à Deauville, l'appartement dans le 16e. Il a l'un des plus gros cabinets d'avocats de Paris, sinon de France. Mais qu'est-ce que tu veux de plus, ma fille? Ben, divorcer. Mais t'es folle. Mais c'est un malade, maman. Comment ça, un malade? Il t'a toujours bien traité. Tu n'as pas eu toutes les fourrures que tu voulais? Les voyages, les bijoux. Qu'est-ce que tu veux de plus? Écoute, maman, c'est un malade du sexe. Il me laisse jamais tranquille. Et alors? C'est normal, ça, ma fille. Oui, mais il est sodomite. Maman, il est sodomite. Écoute, maman, je l'ai connu. J'avais le trou de balle comme une pièce de 10 centimes. Maintenant, je l'ai comme une pièce de 2 euros. Il fait alors, tu veux divorcer pour 1,90€?
2: Yes. Ah si, elle est bien.
8: Elle nous a fait peur.
2: Ah oui, mais
8: elle
2: a eu peur. Mais sorti de la bouche de Jérôme, ça passe. Ouais. Ça passe, tranquille. On va passer un petit coup de fil en Chine si vous avez envie. Vous avez envie ou pas?
5: Oui.
8: Ouais.
2: Oui, allez.
5: Trop tard, c'est trop tard.
2: Ah merde. On va appeler Monsieur Ping, qui est un fidèle auditeur, qui nous écoute depuis des années maintenant. Il est plus vieux que l'émission même, tellement qu'il nous écoute longtemps. Alors, ça sonne, ça c'est une bonne nouvelle déjà.
10: Oui, allô?
2: Monsieur Ping?
10: Oui.
2: Bonjour Monsieur Ping, est-ce que vous entendez ma voix?
10: Ah oui, je l'entends très bien.
2: Est-ce que vous savez qui est à l'appareil?
10: Ah oui, de la scène.
2: Quel est le montant dans la valise?
10: Ah oui, je te connais. C'est Philippe Bouvard.
2: Non, c'est pas ça. Désolé. Monsieur Pink, ce sont les affreux Jojo.
10: Oh oui, les affreux Dodo. T'es super, je vous adore.
2: Alors, on vous appelle Viteuf parce qu'il faut qu'on accélère un peu. On aimerait bien avoir une petite blagounette, s'il vous plaît.
10: Eh ben, ça tombe très bien parce que j'ai entendu juste avant l'émission t'écouter, là, pendant que vous parliez. Et la blague de Jérôme, elle m'a inspiré une autre blague. C'est un monsieur, il va à confesse. Je sais pas si c'est qu'on dit.
5: C'est entre Perpignan et Montpellier.
10: Alors, non, c'est la confession. Alors, il va dans le confessionnal, et j'utilise des mots hyper balèzes. Il va dans le confessionnal et dit au curé, bonjour, monsieur le curé, je viens vous voir aujourd'hui. Parce que, hier, dans la journée, j'ai fait 19 fois l'amour à ma femme, monsieur le curé. Et le curé lui dit, quoi? Vous avez fait 19 fois l'amour à votre femme? Il dit, oui, mais c'est bien votre femme. Il dit, oui. Mais alors, monsieur, mais il n'y a pas de problème. Pas de problème, tu peux faire l'amour 19 fois à ta femme. Oui, mais monsieur le curé, mais 19 fois, fallait que je le dise à quelqu'un.
2: Merci, monsieur Ping, à bientôt.
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1: On va faire appel à celui qui nous rend visite de temps en temps aussi, qui arrive de très très loin.
2: Oh,
1: c'est notre ami le Grand Sphinx.
2: Allez.
3: Wow. T'es sûr ?
1: Sûr.
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1: Écoutez, il arrive, écoutez.
6: Me voici.
1: Bonjour, Grand Sphinx.
6: J'ai failli louper la porte.
1: Ah, mais...
7: Et puis à cette vitesse-là, ça pardonne pas.
1: Ah oui, c'est sûr. C'est sûr.
6: Même pas.
1: On est content que vous soyez là.
6: Oui, moi aussi.
1: Ah, voilà, vous allez nous proposer un... Quoi donc aujourd'hui? Alors,
6: question.
1: Le Grand Sphinx, c'est un concept, hein, c'est-à-dire c'est Thierry Alonso, en vrai.
6: Hein. Mais on a dévoilé des secrets de tournage. Non, mais c'est une honte.
1: On a maquillé sa voix parce que nous sommes équipés. Tout le matériel sort des États-Unis. Et donc... du coup, le Grand Sphinx est avec nous et il nous propose une anecdote, une charade, une devinette. Et aujourd'hui, c'est...
6: Une question.
1: Mais
6: c'est
1: vous,
6: là qu'il n'avait pas.
1: Vous faites dans le neuf, dis donc.
6: Oui, c'est incroyable.
1: Allez, une question quoi?
6: Une question tout court.
8: Comment alors... allez-vous?
1: Oh, c'est dur. Oh, alors là, je sais
6: et
1: pas.
6: Là, il faut trouver la réponse.
1: Allez, on vous écoute, monsieur okay. Le Grand Sphinx.
6: Alors, oh, je possède un chapeau.
1: Oui.
6: Mais je n'ai pas de tête. Qui suis-je?
1: Oh, ça rappelle une blague. Vous savez, celle que je peux
6: oui,
1: pas raconter. Que
6: j'adore, je raconte partout.
1: Chaque fois que je la chie.
6: Ah oui.
1: Je vous la raconterai, vous
6: verrez. Pour l'anniversaire, j'adore.
1: Oui, pour l'anniversaire.
6: J'adore.
1: D'accord.
6: Donc, je la connais, vous savez.
1: Vous la connaissez?
6: Oui.
1: Comment ça, vous la connaissez?
6: Je la connais bien, je la raconte tout le temps.
1: D'accord, ben on vous écoutera tout à l'heure.
6: Avec l'autre sphinx, on se la raconte des
1: fois. D'accord. Alors, vous possédez une tête.
6: Mais je n'ai pas de...
7: Il a un chapeau.
6: J'ai un chapeau, mais pas de tête. J'ai un chapeau.
3: Le premier qui répond aux cheminées.
1: Un chapeau flottant?
6: Ah, ça serait pas mal, ça.
1: C'est ça que vous avez dit?
6: Non, j'ai rien dit.
1: Un chapeau flottant, vous avez dit.
6: Non, c'est pas moi.
7: Non, il a dit un chapeau fort. J'ai entendu.
1: Ah oui.
7: Chapeau fort.
2: Oh.
1: Chapeau. D'accord. Est-ce qu'il y a une métaphore là derrière?
6: Rien de fort.
3: Déjà rien que le mot. Déjà quoi? Méta quoi tu dis?
7: Alors, est-ce que ça pourrait être une lettre? Genre.
1: Exactement. Le circonflexe.
7: Voilà, avec le circonflexe.
6: Avec un chapeau.
7: Eh ben oui, avec le petit chapeau. Du coup, le A ou le.
6: Ça pourrait. Tout à fait.
7: Non, mais c'est ça. Autre question.
6: Mais ça n'est pas.
1: Ah oui.
2: Alors.
3: Je possède un chapeau, mais j'ai pas de tête. J'ai un chapeau.
1: Oui, mais t'as pas de tête.
3: Mais t'as pas de tête.
1: Non, mais t'as un chapeau. Mais
3: t'as un chapeau.
1: Oui.
2: Mais t'as pas de tête.
3: Mais vends-le. Qu'est-ce que tu veux que je te dise, moi?
6: C'est ça.
2: Un stylo.
6: Un stylo avec un chapeau.
2: Ah oui, on dit pas le chapeau d'un stylo.
1: Bravo.
2: Capuchon, ça marche.
6: Capuchon, mais bon, pourquoi pas un chapeau.
7: Capuchon, chapeau.
6: Oui, c'est pas mal, mais non.
1: Non, c'est pas.
2: Un capuchon, capuchon.
6: Un capuchon.
1: C'est un objet.
6: Non,
1: c'est pas un objet.
6: Un chapeau, c'est pas un objet.
2: Mais c'est vivant, il a un chapeau.
1: Un chapeau, c'est pas un objet.
2: Il a pas de tête, c'est curieux.
6: Oui, c'est vivant.
2: C'est vivant, mais il a pas de tête.
1: Voilà.
6: Il a pas de tête, mais un chapeau.
2: Et il est vivant.
3: Louis XIV.
1: Ah, pas bête ça. Pas 16, bête.
3: Oui, 16,
1: 16,
3: oui,
1: 16, 16, 16, 16.
3: Oh, 16, oui, ça 16. Va. Hein.
1: Ouais.
3: Il était remplaçant.
2: Ouais, mais à ce moment-là, il faudrait dire il avait un chapeau. Parce qu'au moment où il a.
3: Mais il avait toujours des chapeaux.
2: Oui, il avait toujours des chapeaux.
3: Tu crois quoi qu'avant de passer à l'échafaud, il les a vendus, ces chapeaux?
2: À partir du moment où il est passé à l'échafaud, il avait plus de chapeaux. Alors
1: attendez, on va couper court.
6: Non.
2: Non.
1: C'est pas ça.
6: Non.
1: Mais il nous faut la réponse.
6: Et ni Marie-Antoinette.
1: C'est quoi la réponse du coup?
6: Si.
3: C'est
6: un champignon.
1: Un champignon.
6: Oui.
2: Et un champignon.
1: Ok, merci Grand Sphinx.
2: Allez bien.
6: À bientôt les amis.
3: Mais excuse, mais une cheminée, c'était bon. Je ne vais pas revenir là-dessus.
7: C'est pareil pour les lettres.
1: Le tractopelle aussi.
3: Oui, pour le A, pareil, il n'a pas de tête, il a un chapeau.
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1: La suite de votre émission, les affreux Jojo. Les amis, on a tous l'habitude d'aller boire un petit café dans un bistrot, dans un bar, de s'installer tranquillement. Et puis là, tout à coup, accoudé au comptoir, il y a ce dialogue de sourds, mais avec des choses assez intéressantes. Ce sont les brèves de comptoir que Jérôme nous propose maintenant.
2: La pluie, elle tombe direct par terre, alors que la neige, elle se balade avant.
3: C'est poétique.
1: Mais oui, c'est poétique, ça.
2: Oui. Ouais. Je ne suis pas Elvis Presley, même si tout le monde le croit. Eh, on est 66 millions d'habitants. Et l'autre, il fait où? Ben, en France. Ouais, ben, quand tu vois la rue, on se demande où ils sont, hein. Ouais, le mariage homo, si t'es pas homo, tu peux pas le faire. Ben, l'autre dit, ben non. Ouais, il y en a que pour eux, quoi.
1: Ah, bien.
2: Un jour, j'ai vu un merle se reculer pour laisser manger les petits moineaux. Ça arriverait pas à l'homme, ça. Hein. Dommage que je connaissais pas son nom.
3: C'est mignon, en fait.
1: Ah oui.
2: Le froid est un dysfonctionnement du chaud. L'autre lui fait, toi, t'es prêt à dire n'importe quoi pour continuer à picoler. Ouais, bon, déjà, sur 10 doigts, allez, il y en a 8 qui servent à rien.
3: Faut pas lui passer un verre en cristal, lui.
4: Hein. Faut pas l'embaucher, surtout.
2: Attends, on parle avec coquillages. Les coques, pleines de sable. Ben, c'est de la bouffe de maçon. Ils sont cassés, tes feux arrière. L'autre lui fait, les feux arrière, c'est pour ceux qui me suivent. Et ceux qui me suivent, je les emmerde.
5: Ça parle d'amour, tout ça.
2: Comme j'ai deux doigts. Et là, comme j'ai deux doigts, là. Va faire chier quelqu'un d'autre.
5: C'est très bon, ça.
1: En plus, parce que tu as l'image,
5: on les voit,
4: on les voit bien, ouais.
5: Et puis, tu sais, il en a fait plusieurs. C'est le cinquième qui lui dit, mais putain, lâche-moi, merde, avec tes doigts.
2: J'en avais un au bar, et à chaque fois qu'il venait, il m'en racontait la blague. Tu sais, la blague du mec qui se fait arrêter. Et souffler dans le ballon, et je peux enlever mes lunettes.
4: Ah oui,
2: il a fait,
4: mais
2: pourquoi? Mais comme ça me fera de faire en moins.
1: Oh là là.
2: Et tous les jours.
1: Mais non.
2: Déjà, la blague, tu la connais. Et tous les jours, il te la raconte. Eh, elle est drôle, eh. Oh, j'ai un problème, lui. Qu'est-ce que j'ai fait? Ben, rien. Mais pourquoi vous me regardez comme ça? T'es con. Qu'est-ce que j'ai dit? Rien. Ben, t'es pas net. T'es con. Bon, moi, j'y vais. T'es con et toi, t'es beau. Pardon? Toi, t'es beau. Oui, bon. T'es beau. Bon. Toi, t'es beau. Bon, toi, ta gueule.
5: Et arrête de m'emmerder avec tes doigts.
2: T'es tombé. T'as roulé. Ah, l'apéritif, il a fait bout de neige, quoi.
5: Elle est mignonne.
2: Les mots résonnent dans la bouche. C'est la langue qui entend le mieux ce qu'on dit.
1: C'est vrai. Ça, c'est poétique.
4: Waouh.
2: 95% des pommes de terre, c'est de l'eau. Moi, les frites, ça me fait pisser. Quand il neige, tout de suite, elle va regarder la météo dans le journal pour savoir si c'est vrai. Il est chez lui en train de bricoler. Il a une vie normale. Tu l'appelles, ça le réactive. Tout de suite, il vient au bar. C'est un buveur normand.
3: D'accord.
2: Voilà. Voir Venise et mourir. On est allé à Lille, nous, on a mangé des moules. 1,30 g d'après les organisateurs, 2,40 g après la préfecture. Du vin emporté dans un verre en plastique. Non, non, non. On boit sur place. C'est pas les restos du cœur ici. Il est tellement vieux, son comptoir. Il s'accoude sur le client.
1: Ah, le truc. Ça c'est imagé. Bravo ça. Jérôme, c'est bien les bras de comptoir.
5: Merci.
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1: C'est le moment maintenant de rêver et de retrouver le conte de Yann Morel. Allons-y, musique.
2: Le conte de Yann Morel.
3: Il était une fois, dans un lointain royaume, un vieux manoir. Dans ce manoir vivait un vieux seigneur qui avait deux fils.
4: Et dans ce seigneur ?
3: Ils étaient tous deux bien faits.
5: Ils étaient deux dans le seigneur ?
6: Oh mon Dieu !
3: Et avaient beaucoup d'esprit. Ils en avaient tellement que même si on le divisait par deux et qu'on le multipliait par quatre, et ils en avaient quand même que deux fois plus. L'un d'eux avait une mémoire incroyable. Il connaissait par cœur l'annuaire, le dictionnaire, Baudelaire, tout un tas de trucs en R et les paroles de la comédie musicale des 10 commandements. L'autre savait appliquer à la lettre le code civil, le code du travail, le code de la route, le Da Vinci Code et se destinait à être avocat ou même juge. Ils apprirent que la fille du roi, oui, une princesse, voulait se marier à un homme avec pour seule condition que celui-ci fût capable de tenir une conversation. Bon. Pas très difficile. Et se sentant plus que privilégiés par leur superbe intelligence, ils partirent sur le champ. Leur père leur donna à l'un un cheval noir comme le charbon et à l'autre un cheval blanc comme le cheval blanc d'Henri IV ou n'importe quoi d'autre de blanc. Mais seulement voilà, le vieux seigneur avait un troisième fils qui n'était pas très malin et que lui-même préférait ignorer. Il s'appelait Hans. Hans le balourd, comme l'appelaient ses frères. Il demanda à son père un scooter, mais que nenni le scooter. Il demanda alors un cheval, mais que nenni le cheval.
6: Ah, celle-là, je déprise.
3: Il dit alors, merci Karl.
5: Les autres non, mais celle-ci, ouais. Je
3: déprise. Merci à toi, ami auditeur, qui a trouvé cette vanne dans ta voiture aussi. Il dit alors, puisque c'est comme ça, je partirai sur le dos de mon bouc. C'est le mien et je le monte si je veux. Ainsi dit, ainsi fait, il partit à dos de bouc. Un peu plus loin, il rattrapa ses frères et leur dit « Regardez ce que j'ai trouvé, une corneille canée !» La charogne empestait la charogne. Tiens, ça fait deux fois charogne, là. Une corneille... Enfin bon, c'est pas grave. Ses frères lui demandèrent « Et tu vas en faire quoi? L'offrir à la princesse ?»« Ouais !» répondit le bonnet. Et ils reprirent la route. Un peu plus loin, Hans dit à ses frères « Regardez ce que j'ai trouvé, une vieille casserole. Elle est trop belle et c'est ma casserole !» Les frangins riaient de plus belle. Encore un peu plus loin, Hans dit « Eh les gars, regardez ce que j'ai trouvé, de la boue. Oh, elle est belle. C'est pour la princesse !» L'un des deux frères tomba de son cheval tant il riait de la bêtise du balourd. Il remonta en selle et un peu plus tard, ils arrivèrent devant le château où moult prétendants attendaient leur tour.
7: « Mettez-vous à la queue comme tout le monde, prenez un ticket. 2 heures d'attente à partir de ce point. »
3: Et c'est 3 heures plus tard...
6: Vous faites bien.
3: ...que le premier frère entra dans la grande salle où attendait la princesse. Le premier frère dit « Il fait vraiment chaud ici. » Et la princesse répondit
7: « Oui, c'est dimanche, c'est barbecue. Mon père fait griller des volailles. »
3: « Hein ? Mais quoi ? Pardon ?» Et la princesse dit
7: « Bon à rien, sortez. »
3: Et il dut s'en aller comme il était venu. Ce fut au tour du deuxième... qui eut les mêmes mots. Il fait chaud ici. Et la princesse.
7: Ouais, c'est dimanche, c'est barbecue. Mon père fait griller des volailles.
3: Quoi? Pardon? Et la princesse le congédia.
7: Bon à rien, sortez!
3: Et ce fut au tour de Hans qui avança sur son bouc jusqu'au milieu de la salle et dit. Oh, tant il fait chaud ici, hein? Et la princesse.
7: Oui, c'est dimanche, c'est barbecue. Mon père fait griller des volailles.
3: Oh, la chance! J'adore le poulet. Et regarde, j'ai amené ma bouffe aussi. J'ai une corneille canée. Et je l'ai trouvée sur la route.
7: Et comment tu comptes la faire cuire?
3: Ben, j'ai trouvé cette casserole. Et la sauce? Oh, j'en ai aussi. Regarde, j'ai de la boue. Ce serait trop bon.
7: Ça n'avait aucun sens, mais il plut tout de même énormément à la princesse. Enfin un homme simple qui n'a pas peur de converser, se dit-elle.
3: Et elle l'épousa. Il devint ainsi le roi balourd. Mais un roi tout de même. Et ils eurent beaucoup de beaux garçons balourds, comme leur papa.
1: Bravo Yann Morel.
7: Voilà.
1: C'était beau, c'était le conte Hans le balourd. Dans un instant, Jérôme Delarua avec la question call dans les Jojo.
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1: Les affreux Jojo dans votre radio, j'espère que tout va bien pour vous. Nous on passe un bon moment et on espère en tout cas que c'est communicatif et que vous avez la banane. En tout cas nous c'est le but de cette émission.
2: Je vais te dire, l'important c'est quoi? C'est qu'on s'amuse nous.
1: Mais voilà. Bien, oui, mais bon.
2: Si le mec, en nous écoutant, il s'est chié, bon, ben.
1: Il
2: divorce. Enfin, je sais pas, je veux dire. Il y a un moment donné, il faut faire des choix.
1: Hein. Non, mais le mec qui est en train de nous écouter, il reste parce qu'elle arrive, elle est belle. Elle est magnifique.
2: Elle est pas là, t'as dit qu'elle était au coin qui
3: mais tourne. On a dit qu'elle tournait,
1: C'est Laurence Croati, les amis.
4: C'est Lolotte.
1: Lolotte qui nous propose quelques records un peu débilos.
3: Ah, des records.
4: Oh, oui.
3: Oh bah alors je vous en annonce quelques-uns comme ça là.
1: Oui, allez
3: d'affilée. Allez. Alors, il brise 155 noix avec sa tête en une minute. Bam. Alors.
1: Et alors bien, c'est moi ou c'est pas moi?
5: Bah c'est pas un vrai record, j'en brise 152 moi.
1: Ah.
3: Mohamed Rachid.
2: Non, toi tu casses les couilles, toi. C'est pas pareil.
6: Il faut dire si c'est un vrai ou pas, c'est ça?
3: C'est un vrai. Non.
1: Thierry.
2: D'accord, on va pas rigoler là-dessus.
6: C'est pas un jeu.
3: J'annonce 2-3 trucs histoire de vous dire que les gens font quand même des trucs un peu chelous.
1: Non, c'est pas pour rigoler.
2: On peut commenter ou pas?
1: Oui, on commente par contre.
6: C'est instructif.
3: Par exemple, il y a une nana qui dit: ouais, je veux absolument rentrer dans le livre des records. Et pour ça, elle se dit: tiens, je vais faire l'amour avec plein d'hommes. Allez, petite devinette. Et elle se dit: combien?
2: Est-ce qu'elle a fait de la radio
6: En combien de temps? Attends.
1: C'est pour ça qu'elle est pas là.
6: En combien de temps?
3: Alors, il y a pas de durée de temps.
6: Ah
5: bah oui, mais
6: ça, c'est facile là, toute la vie pour.
1: Mais hein, elle a décidé de faire ça pour rentrer dans le Guinness des records.
3: Pour rentrer dans le Guinness.
2: Donc pour rentrer dans le Guinness des records, il faut que plein de monde rentre dans toi.
6: Ouais. Non mais on est tous dans le Guinness des records s'il y a pas d'élimination dans le temps.
3: Ouais, mais là, elle s'est mis la barre haute, quand même, la demoiselle, je sais
5: 216.
3: Pas pourquoi.
5: Non,
2: mais
5: 216.
2: Par contre, est-ce qu'on peut en revenir à celui qui casse des noix avec sa tête?
6: T'es sûr que c'était avec la tête?
2: Non, parce que maintenant que je viens de réfléchir, là,
3: oui.
2: J'ai déjà essayé de casser, tu sais, la noix récalcitrante, tu vois, la noix.
6: Ouais. Mais toi,
2: la noix
6: pas que avec
2: t'as,
6: la tête.
2: La noix que t'as pas de couteau.
1: Oui.
3: Ouais.
2: Tu sais que t'essaies de dans ta main.
1: Oui.
2: Bon, et puis t'y arrives pas. Tu tapes avec ta main. Tu te niques la main.
1: Non, il y a que toi qui fais ça. Il y a que toi qui fais ça.
5: J'ai jamais essayé.
1: Parce que tu prends deux noix, tu prends deux noix, tu le mets dans ta main, il y en a une qui casse.
2: Deux noix poulvordes.
1: Oh merde.
3: Oh là là, elle va être longue.
2: Il y a deux noix 16 après.
3: Non mais ça dit oui, 155 noix avec avec la tête.
2: T'as la tête une noix.
3: Je pense qu'il a pris du Doliprane après.
2: Parce que même à la limite, allez, melon. Bon, t'as mal à la tête, hein. Mais oui, toi, c'est plus souple quand même, melon. C'est loin.
6: Ça mais fait mal. Attends,
3: faut pas la louper. Putain, elle a roulé, Roger, t'es con. Bah,
5: si ça se peut, il a été opéré, il a une plaque en métal sur le front.
2: Oui, voilà,
5: putain,
2: c'est
5: personne,
2: ça.
5: Personne voit.
3: Ah ouais, c'est pas comme ça. Il se l'est fait poser exprès.
2: Donc en fait, toi, tu trouves toujours des bons côtés aux gens. Tu peux pas te dire à un moment donné, mais il est quand même mon con.
1: Non, il est protecteur.
2: Non, mais c'est incroyable. Bon, déjà, comment tu peux avoir l'idée de casser des noix?
5: Non, j'ai pas la réponse à ça.
1: Et lui, il a couché avec combien de partenaires alors? Ah non, ça c'est l'autre.
3: On revient sur la nana.
1: Oui, alors.
3: Son truc, elle a annoncé. Elle dit: ok, moi je rentrerai dans le Guinness des records, toujours très très compliqué à dire, parce que j'ai décidé que dans ma vie je coucherai avec 100 000 hommes.
1: Non.
3: Allez.
1: Et on était où nous?
3: On sait pas.
1: Mais qu'est-ce qu'on faisait?
3: Je pense qu'elle va pas tarder à vous appeler parce qu'elle manque de prénom.
2: Déjà, je m'excuse, mais moi c'est Prums.
6: moi j'ai pas compté, mais
3: 98 millième, t'imagines?
5: Donc ça veut dire que potentiellement elle peut casser 200 000 noix avec sa tête.
1: Non mais pourquoi elle a fait ça?
3: Mais je sais pas, c'est complètement
1: c'était pour rentrer dans le Guinness.
3: Dans
1: tout
3: le
1: simplement.
3: Guinness. Bon, ouais. Donc là elle est sur le.
1: Mais en combien de temps? Est-ce que vous savez?
6: Si on n'a pas le temps.
3: Là en fait il y a pas. Elle a commencé le deal. Il n'y a pas de date de fin pour le moment.
2: Non, mais c'est 100 000, tu peux pas le faire en 3 jours.
1: Non, mais c'est ça le record.
6: Dans toute une vie.
3: Ah, mais 365 jours. Si on fait des calculs, les gars, 100 000, déjà, il faut bien cravacher par jour. On va pas parler de ça, c'est dégueulasse. Ouais. Alors, sans transition.
2: Cravacher, mais au moins cracher, c'est sûr.
3: Oh, sans transition, le plus grand boudin du monde.
1: Oui.
2: Je sais pas. Tu mesures combien?
3: Bien.
6: Boudin?
3: 175 mètres.
1: Eh bien, bon appétit. Merci, Lolotte. Super,
2: bisous. Il faut combien de pommes?
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1: C'est la suite et la fin de cette émission, les amis.
2: Oh non.
1: Une émission où on apprend des trucs, où on joue aussi.
2: Oui.
1: Avec Laurent. Vous voulez jouer?
2: Ouais.
1: Allez, on joue. C'est parti, c'est la récré.
2: Alors, c'est le jeu des expressions. Je vais
1: vous
2: donner.
1: Ça, j'aimais bien ça.
2: Alors, écoutez bien.
3: C'est
2: quoi, je vais vous donner une définition. Vous allez devoir trouver l'expression qui correspond. Alors, je vous demanderai, s'il vous plaît, mes affreux, d'attendre la fin de l'explication de l'expression avant de faire des propositions. Bam! J'ai fait une phrase avec plusieurs mots d'affilée. Alors, c'est bon ou c'est pas moi? Pardon, excusez-moi, je m'emballe. Donc, pardon. Ah, bah oui.
1: Voilà, c'était bien parti.
2: Virage, je me suis emballé.
1: C'était bien parti.
2: Cette expression, attention méchant, je sais que tu es avec moi et que tu nous écoutes. Attention, c'est parti. Cette expression est utilisée pour définir l'origine d'un problème. Cela peut être la cause d'une peine psychologique ou physique, ou l'identification de la source d'une souffrance. On met, attention, phrase très importante, on met le doigt sur un point sensible qui est souvent un frein. À vous.
1: Oh, c'est Julien Le Perse au féminin, quoi.
3: T'as trop dit d'un coup.
2: Ouais, je sais. C'est pour ça que je voulais que vous ayez toutes les informations d'un coup.
1: Wow. Tu m'as perdu
4: à donc.
1: Oui, moi aussi.
3: Bon, bonjour. Le doigt sur un os, non.
2: Allez, je vous la refais.
1: Appuyez où ça fait mal.
2: Alors, non. Alors, les amis, je sais que vous êtes intelligents.
5: Il faut chercher l'expression.
1: C'est ça.
5: Les toc-toc-toc, là.
3: Non.
2: Mais j'en ai aussi. Alors, attention, toc-toc-toc. C'est la nana qui s'emballe. Bon, alors, cette expression est utilisée pour définir l'origine d'un problème. Jusque-là, vous avez l'info?
1: Oui. Oui.
2: Okay. Ouais. Cela peut être la cause d'une peine psychologique ou physique, ou l'identification de la source d'une souffrance. Pas trop compliqué?
3: Oui.
2: On met le doigt sur un point sensible qui est souvent un frein.
1: Chez qui?
4: Prendre un pain dans la gueule.
1: Chez qui on met le doigt?
3: On met un doigt sur le prépuce.
2: Alors, vous mettez le doigt où vous voulez, mais c'est une expression que l'on cherche. Attention, dans cette émission, on ne juge pas.
1: Dans mon nez.
5: Elle est connue, l'expression.
2: Elle est très connue.
1: Elle est connue. Vous l'avez,
2: ouais.
1: Jérôme?
2: Ouais.
5: Non, parce que j'écoute pas, moi, mais

0: Ah,
1: chercher.
0: Si, mettre les pieds dans le plat.
1: Non.
2: Non.
0: Non, c'est pas ça.
1: Non.
2: Je sais pas.
0: Oh, je trouvais ça bien.
3: Non, et en même temps, je suis même pas sûr que vous réussissiez à la trouver parce qu'elle est quand même un peu complexe.
1: Soigner le bien par le mal.
3: Non.
2: C'est un truc qu'on utilise.
4: On met un doigt, c'est ça? Faut dire on met un doigt. Non.
3: Alors, je répète, tu mets les doigts où tu veux, mais ça n'a pas de rapport. Il n'y a pas de doigt dans mon expression.
4: Ça n'a pas de rapport avec le doigt, mais moi je cherche depuis tout à l'heure.
3: Non. On met le doigt. Non. On met le doigt sur un point sensible qui est souvent un frein.
2: Est-ce que c'est une expression qui nous sert souvent? Parce qu'on l'a dit souvent.
3: Le siècle dernier, on le disait beaucoup.
2: Ah oui, d'accord.
3: Mais nous sommes tous de 1900, donc oui. on l'a entendu et on non, l'a
4: moi,
3: peut-être
4: moi, eu. Moi, je suis 1800, je dois...
3: 1800
2: 1800, ouais.
0: Alors, siècle dernier...
3: Ah, je pensais pas vous coller déjà.
0: Okay.
3: Ah
0: ben ouais.
3: Oh là là. Alors, il faut savoir que cette expression est apparue au milieu du 15e siècle.
4: Ah ouais, bah,
2: ah, ben alors...
4: Exagéré.
3: Alors, où on fixait un nanana sur le dos, parce que ça, on va le retrouver dans l'expression.
2: Un clou,
3: ça,
2: un clou dans le dos.
3: Nanana sur le dos des bêtes de somme, animaux domestiques, pour porter des charges, comme par exemple.
2: Mettre la charrue avant les bœufs.
3: Non, mais en fait, vous n'écoutez rien.
0: Ils prennent tous les mots littéraux.
3: Mais oui, mais grave. Oh là là.
2: Vous n'écoutez
3: non,
2: pas.
3: Il arrivait que le nanana soit trop chargé et provoque par frottement des plaies douloureuses sur la peau de l'animal.
0: Charger.
3: On disait alors. Le nanana blesse l'animal.
2: Le...
3: Oui.
2: Ah, le...
3: Oui,
0: je l'ai.
3: Oui, vous l'avez.
0: Le morceau de bois hyper lourd. Le joug.
2: L'attelage.
3: Mais rien à voir.
0: Il vaut mieux voir la poutre dans son œil du voisin.
3: Oh là là. C'est là
1: qui
3: que le...
1: Qui n'amasse pas mousse.
3: Non, et...
4: C'est là que le bas blesse.
3: Oui, c'est là que le bas blesse. Oh, bravo.
2: Tu vois quoi le bas?
4: Ça sert d'être vieux.
1: C'est ça qui sert. Le
3: oui.
1: bas, c'est le truc que tu mets.
2: Ah, c'est le bas que tu mets sur
3: l'animal. Sur l'animal.
2: D'accord.
3: Sur le.
2: D'accord.
3: Ou sur l'animal quand ils sont plusieurs.
2: D'accord. Voilà. Eh ben bravo le lot.
3: Voilà.
2: Eh ben on en a fait
3: j'en
2: qu'une.
3: J'en ai fait qu'une.
2: Eh ben écoute, on a bien ramé.
3: Oh, vous êtes pas bon.
2: Eh, vous a pas été bon.
4: Bah si, on a trouvé. Oh.
3: Non, toi t'es bon. Pas
5: les autres Jojo.
3: Mais toi t'es bon.
5: Ils tirent sur tout ce qui bouge.
2: Ben, c'est la fin de cette émission, les amis.
3: Oh, c'est déjà
5: du soleil
3: fini.
5: Dans ta radio. Les affreux Jojo.
2: Je crois qu'ils ont fumé la moquette en régie. Nous allons nous quitter, donc il faudrait un générique de
0: promo sur les jingles.
2: Promo. Promo, c'est cadeau.
3: Et les gars, c'est pas pour ça que vous serez plus payés, hein. Arrêtez en régie.
2: On va vous souhaiter de passer des bons moments.
1: En tout j'ai droit à nous.
2: On espère que vous avez passé, en tout cas, avec nous, un bon moment. On va se retrouver très prochainement dans votre radio. On va applaudir Laurence Reati. Merci Lolotte, merci Yann Morel, merci Jérôme de la Rua, merci Thierry Alonso.
4: Avec plaisir.
2: Et pas merci les techniciens qui sont déjà bourrés à cette heure-ci.
4: Merci Carlito.
2: Je vous en prie.
3: Merci Carlito.

0: Bonjour, bonjour à tous. Ce drame familial qui a bouleversé la commune de Gy en Haute-Saône. Quatre corps ont été découverts mercredi au domicile familial. Deux enfants âgés de 6 et 10 ans, leur grand-mère de 74 ans et vraisemblablement leur père âgé de 42 ans. Selon le procureur de Vesoul, cet homme en instance de séparation aurait tué les trois autres victimes avant de retourner son arme contre lui. Les enfants et leur père auraient été tués à l'aide d'un fusil de chasse. Une autopsie des quatre corps a été pratiquée hier pour établir la cause exacte du décès. Notamment celle de la grand-mère. Le suspect n'avait pas d'antécédent pour de faits de violence, selon le parquet. Et sur le plan économique, le gouvernement a annoncé hier le déblocage de plus de 1 milliard d'euros pour venir en aide aux agriculteurs durement touchés par une sécheresse historique. L'été 2026 a été en effet le plus chaud jamais enregistré en France depuis 1900. Une nouvelle vague de chaleur tardive a d'ailleurs encore placé 5 départements du Sud-Est, l'Aude, l'Hérault, le Gard, l'Ardèche et la Drôme en vigilance orange caniculière avec des pics de température proches des 39 degrés. Ce plan de soutien doit compenser les pertes des récoltes et assèchement des sols. Certains représentants agricoles ont toutefois jugé cette aide insuffisante face à l'ampleur des dégâts. Sur le plan social, à Nantes, les enseignants du collège La Durantière ont déposé un préavis de greffe après l'agression sexuelle d'une de leurs collègues par un élève de 12 ans. Des faits relevés publiquement seulement à la rentrée. L'adolescent a été définitivement exclu de l'établissement. Le personnel réclame le classement de l'établissement en réseau d'éducation prioritaire renforcé et a fixé un ultimatum au ministère de l'Éducation nationale avec une échéance au 8 septembre. Et puis on apprend également que le corps retrouvé pendu dans une forêt en Suisse a été formellement identifié comme celui de Aude Fago, infirmière du Doubs, âgée de 44 ans, disparue depuis fin mai. Selon les premiers éléments de l'enquête, la piste criminelle serait exclue à ce stade. Et puis à noter, à Nantes, un passager du vol Ryanair a été interpellé, placé en détention provisoire, soupçonné d'avoir agressé sexuellement sa voisine de siège alors que celle-ci avait fait un malaise durant le vol. Et enfin, pour terminer, un côté culture, l'Académie Goncourt a dévoilé cette semaine sa première sélection pour l'édition 2026 du prix, avec 16 romans en lice, parmi lesquels des textes de Yannick Enel, Philippe Jaenada ou encore Anada Devi. La liste sera resserrée à partir du 6 octobre avant la remise du prix le 3 novembre. C'est la fin de cette édition. Belle fin de journée sur votre radio.
1: Bonjour à toutes et à tous. Voici votre flash d'information en Provence verte. Côté météo, le soleil s'impose largement aujourd'hui. Il fera jusqu'à 33 degrés vers 14h avec un vent faible à modéré de nord-ouest. Le Var est placé en vigilance jaune canicule aujourd'hui. Demain matin, soleil généreux et 22 degrés au minimum avec un vent faible et variable. Pensez à bien vous hydrater et à vous protéger de la chaleur. Le risque d'incendie reste sévère dans 6 massifs dont le Centre-Var, la Sainte-Baume, le Haut-Var, les Morts et le plateau de Canjuers. L'accès est déconseillé et les travaux sont réglementés de 5h à 13h, puis interdits. Les trois autres massifs sont en risque modéré. Après les incendies du Gros Bessillon et des Arcs Tarado, le préfet du Var interdit désormais la chasse pendant un an dans les secteurs boisés qui ont brûlé, notamment à Barjols, Châteauvert, Corrance, Cotignac, Montfort-sur-Argens, Pontevès, Tarado et Leval. Objectif, permettre aux petits gibiers de recoloniser les zones sinistrées. Les battues administratives aux sangliers restent toutefois autorisées en raison des dégâts causés aux cultures. Une figure de la vie locale de Sainte-Anastasie nous a également quitté. Jean-Pierre Morin, maire pendant plus de 30 ans et ancien président de la communauté de communes du Val d'Isol, est décédé à l'âge de 89 ans. Il avait profondément marqué la vie publique du territoire. À Brignoles, le forum des associations se tient aujourd'hui de 10h à 17h dans le cœur de ville. 114 associations sont présentes pour proposer des activités sportives, culturelles, de loisirs ou de solidarité. Couleur Sud sera sur place, venez nous rencontrer. Et puis ce week-end au Val, place à la 396e foire à la saucisse. Deux jours de festivités, de produits du terroir, d'animation et de tradition dans les rues du village. Un rendez-vous incontournable de la rentrée en Provence verte. C'était votre flash d'information locale sur Radio Couleur Sud. Très bonne journée à tous. 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

Très bon midi à tous, c'est Daniel sur Radio Couleur Sud. Bienvenue dans les Provençales. Au menu d'aujourd'hui, l'actualité du Centre Var, la mémoire de nos villages, la météo, des chroniques et une programmation musicale qui respire la Provence. Alors installez-vous, ça démarre.

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1: Bonjour. Demain dimanche, le marché de Brasse met à l'honneur les produits locaux et les spécialités de la région au centre du village de 9h à 12h. Produits frais et artisanat se rencontrent au marché de Méhoun-les-Montrieux, place de la mairie, de 7h30 à 12h. Le marché de Saint-Maximin-la-Sainte-Baume vous propose une large gamme de produits alimentaires locaux et artisanaux, place Malherbe, de 8h à 12h. Fruits et légumes, viande, textiles et produits locaux vous attendent au marché de Nance-les-Pins, cours du Général de Gaulle, de 8h à 13h. Le marché de Roquebaron vous propose une sélection de produits frais et locaux, espace commercial Frère-Redon, de 8h à 12h30. Mon conseil du jour, demandez à goûter avant d'acheter, c'est le meilleur moyen de trouver les produits qui vous plaisent. Bonne balade sur les marchés de la Provence verte.

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0: d'habitude.
1: Les discrets présentent. Curieuse expression.
2: Ben, il va pas donner de fruits.
3: Il
2: donnera pas
3: de fruits. Il donnera pas de fruits, c'est évident. Ben oui, déjà, quand il y a des jolies sont trop tôt, déjà, les fleurs, quand, ça donne pas de fruits parce que les fleurs gèlent.
4: Mais alors, si on transpose ça chez l'homme.
3: Je sais pas si on peut transposer ça.
4: Les sourdoués, qu'est-ce qu'ils vont donner? Ils
3: sont... Ceux qui s'épanouissent trop tôt.
4: Oui, qui. Ils sont pas bien dans la société.
3: Je crois pas qu'il y ait de règles. On est tellement, les êtres humains sont tellement différents que ça peut être vrai pour les uns et pas pour les autres.
4: Ah, je ne sais pas. Oui, oui.
2: Et qu'est-ce qu'on peut faire ?
4: C'est vrai qu'ils sont des cerisiers.
2: Pour pouvoir, avec ce potentiel, justement, faire quelque chose.
4: Et puis même en dehors de leur scolarité, ils n'arrivent pas à avoir...
3: S'ils sont déscolarisés, oui, là, ils peuvent avoir un besoin psychologique, effectivement.
4: Même en dehors de l'école.
3: Ils
4: ne trouvent pas de garçons ou de filles de leur âge, parce qu'ils puissent avoir les mêmes désirs d'évasion.
2: Avant, ça n'était pas ça. Avant, ça n'était pas ça. Pouvoir les mettre là où il faut.
4: Avant, ils étaient très isolés. Peut devenir incompris de la société.
3: Mais choses différentes. Surdoué et précocité, c'est peut-être deux choses différentes. Il peut y avoir des enfants précoces, mais qui ne sont pas forcément surdoués.
2: Ça revient au même.
4: Hein. Ça revient au même.
3: Et l'inverse, des enfants que seulement, puis qu'après font des tas de choses. La plus jeune de mes sœurs, elle avait 2 ans d'avance, toute petite, parce qu'on l'a appris vite à écrire et à lire. Elle a toujours eu 2 ans d'avance jusqu'en faculté, tu sais, mais elle n'est pas particulièrement surdouée. Elle a fait son petit bonhomme de chemin.
2: Oui. Mais ils vont plus vite, c'est surtout ça. C'est ça, donc quand ils sont dans le cycle, disons, normal, ils sont freinés. Donc ils s'ennuient. C'est ça le problème.
4: Ils s'ennuient à ce moment-là, ils se désintéressent.
2: Ils comprennent tout de suite, donc pour eux, il n'y a pas besoin d'autres explications. Ils auraient pu avancer alors qu'ils n'avancent pas.
4: Ils ne sont pas bien dans la société.
3: Je crois pas qu'il y ait de règles. On est tellement, les êtres humains sont tellement différents que ça peut être vrai pour les uns et pas pour les autres.
4: Je ne sais pas.

0: La météo pour ce dimanche 6 septembre, ce premier dimanche de septembre aura des allures de plein été avec un temps très chaud et lourd sur la plus grande partie du pays. Attention, une tendance orageuse n'est pas exclue en fin de journée sur les reliefs du sud. Les températures pour ce dimanche matin, 11 degrés pour Lille, 13 degrés à Strasbourg, 14 à Paris, 15 degrés pour Cherbourg, 17 degrés à Orléans et Brest, 17 également pour Lyon, 21 pour Nice, 22 à Marseille et Toulouse, 23 degrés pour Bordeaux et Biarritz ainsi que Ajaccio. Et puis pour ce dimanche après-midi, il fera 25 degrés sur les Hauts-de-France, 27 à 28 sur la Bretagne et la Normandie, 27 degrés sur le Grand Est, 30 degrés en région parisienne et sur la Côte d'Azur, 30 degrés également pour la Corse, 33 sur le centre Val-de-Loire, 32 à 34 sur la Nouvelle-Aquitaine et même jusqu'à 39 degrés pour ce dimanche après-midi sur l'Occitanie.
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Le 5 septembre 1823 est à marquer d'une pierre blanche dans l'histoire de Campes-la-Source, petit village de la Provence verte. Ce jour-là, le conseil municipal inaugure la toute première fontaine publique du bourg. Un événement mineur en apparence, mais qui transforme radicalement la vie quotidienne des Campsois. Avant cette date, la vie tournait autour d'une corvée presque universelle, l'approvisionnement en eau. Les femmes, souvent chargées de la tâche, descendaient chaque matin, parfois plus d'un quart d'heure à pied, vers les vallons où jaillissent quelques sources sous lavoirs. Et les enfants, accompagnateurs et aidants, portaient les cruches et attendaient, jouaient dans l'eau fraîche. Mais ce moment était loin d'être anodin. C'était immobilisation de la matinée, fatigue, discussion interrompue et préoccupation de débrouille. Le 5 septembre 1823, la fontaine est enfin inaugurée. Située en plein cœur du village, sur la place de la Source, elle prend la forme d'un bassin de pierre élégamment sculpté, surmonté d'une colonne, peut-être même orné d'un buste stylisé rappelant la figure républicaine de Marianne, comme c'était l'usage au XIXe siècle dans les fontaines publiques locales. Un luxe inattendu prend vie. L'eau coule désormais à portée de main. Dès l'aube, le site s'anime. Les lavandières y installent leurs planches. Les enfants s'enroulent autour du jet pour jouer. Et certains font des ricochets, tandis que d'autres attirent les insectes ailés. Les hommes du village s'y regroupent, échangeant nouvelles des vendanges, commentaires politiques ou chroniques de la ligne de chemin de fer de Saint-Maximin, ouverte 16 ans plus tôt. Très vite, la fontaine devint plus qu'un simple point d'eau, c'est le cœur vivant du village. On y échange les dernières communs, une variété de légumes, on y règle des litiges de voisinage, on y oublie la fatigue du matin. Et à chaque retour de procession, de mariage ou même de scandale, on finit par s'y croiser et se raconter. Dans les années suivantes, d'autres fontaines s'élèvent dans le village, formant un véritable chapelet d'eau dans les ruelles en calade. Les canaux et martelières qui irriguent doucement le village s'ajoutent à ce réseau d'eau, symbolisant pour chacun un rite quotidien partagé. Campes-la-Source y doit même sa dénomination, la mention « La Source », ajoutée officiellement en 1966, à cette relation vitale avec l'eau. Avant cela, l'eau avait déjà nourri un essor économique, la chapellerie, l'industrie du feutre et plus tard la première coopérative vinicole du Var en 1906 profitèrent de cette richesse hydrique. Aujourd'hui encore, les fontaines de Campes-la-Source ne sont pas de simples décorations, elles sont les témoins silencieux de la transformation d'un village où l'eau est devenue le lien social, la respiration collective. Elles racontent cette modernité douce où une invention aussi simple qu'un jet d'eau sur la place fit entrer la communauté dans un autre rapport au temps et à la solidarité. Ce matin du 5 septembre 1823 fut bien plus qu'une inauguration. Ce fut l'invention d'un nouveau lien humain.

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0: Nouvelle tendance, les objets connectés.
1: Bonjour à tous, dans l'actualité des objets connectés, le nouveau Plod One va encore plus loin pour prendre des notes à votre place. En tous les cas, le constructeur Plod tente une nouvelle approche du gadget IA avec les Plod One, des écouteurs capables d'enregistrer, transcrire et résumer des conversations sans smartphone. Le boîtier embarque une connexion LTE, mais les fonctions les plus intéressantes pourraient vite faire grimper la facture. 4 ans après les débuts de ChatGPT, personne n'a encore réussi à remplacer le smartphone par un gadget IA vraiment indispensable. Plod essaye donc autre chose, ne pas prendre la place du téléphone, mais prendre des notes à votre place. Les Plod One sont des écouteurs sans fil, pensés pour enregistrer des conversations, les envoyer au serveur de Plod, puis obtenir une transcription et un résumé. L'entreprise connaît déjà ce terrain avec les Plod Note et Note Pro, des petits enregistreurs à accrocher au téléphone avec l'aide d'un aimant.

0: Cette fois-ci, plus besoin de sortir son smartphone, la connexion passe directement par le boîtier de recharge qui intègre donc la LTE. Plaud indique avoir négocié avec des opérateurs dans plus de 80 pays et régions pour permettre cette connexion sans forfait cellulaire séparé. Chaque écouteur dispose de 16 MO de stockage et le boîtier ajoute 512 MO. D'après la marque, cela permet d'enregistrer jusqu'à 30 heures d'audio. Les écouteurs peuvent également récupérer le son d'appel vidéo sur Google Meet ou Zoom. Et si vous ne voulez pas les porter, le boîtier possède ses propres micros pour enregistrer une réunion, une discussion ou même un mémo vocal. L'idée, lancer l'enregistrement, laisser Plaud faire sa cuisine, puis récupérer un résumé exploité.
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0: Bonjour, bonjour à tous. À la une d'émotion après le drame familial survenu en Haute-Saône. Quatre personnes d'une même famille, dont deux enfants, ont été retrouvées morts à J, au nord-ouest de Besançon. Gendarmes et pompiers avaient été informés mercredi soir vers 20h après des coups de feu. Les corps de deux enfants ont été découverts dans une voiture, ceux de l'homme de 42 ans et son ex-belle-mère âgée de 74 ans dans un mobil-home voisin. Le parquet a précisé hier que l'hypothèse privilégiée est celle d'un père de famille en cours de séparation qui aurait tué ses proches par arme à feu avant de retourner l'arme contre lui. Selon les premiers éléments, il aurait filmé une partie de la scène et envoyé les images à sa compagne. Et puis, autre temps fort, l'agriculture. Le plan d'urgence promis aux exploitants après un été de canicule et de sécheresse ne sera finalement pas dévoilé cette semaine. Matignon a fait savoir que les annonces étaient décalées de quelques jours, le temps de poursuivre la concertation. Le Premier ministre Sébastien Lecornu a demandé hier à Bercy des annulations et des gels de dépenses pour financer ces mesures jugées urgentes, avec au programme aide à la trésorerie, prise en charge des cotisations sociales et accompagnement pour relancer la production. Le principal syndicat agricole s'inquiète de ce report alors que de nombreuses exploitations doivent décider dès maintenant de leur prochaine récolte. Sur le plan politique, à présent, le budget occupe déjà tous les esprits. La porte-parole du gouvernement a estimé hier matin qu'il n'était dans l'intérêt de personne de priver la France d'un budget, alors que plusieurs formations agitent la menace d'une censure. L'exécutif doit présenter ses orientations pour le budget 2027 le 30 septembre, sans hausse d'impôts, mais avec un net coup de frein sur les dépenses. En toile de fond, la pression des marchés. La France a emprunté cette semaine à 10 ans un taux de 4,27% au niveau jamais atteint depuis 2008 et paie désormais sa dette plus chère que la Grèce. Du côté du pouvoir d'achat, le gouvernement prolonge son coup de pouce sur les carburants. L'aide de 100 euros et le guichet dit des grands rouleurs qui devaient s'arrêter fin août sera prolongé jusqu'au 30 septembre. Environ 3 millions d'automobilistes sont concernés à cause des prix qui restent au-dessus des 2 euros le litre. Au 1er septembre, le gazole affichait en moyenne 2,18 euros. Le remboursement des 15 centimes par litre, le gazole non routier, lui, est prolongé jusqu'au 31 octobre pour les agriculteurs et le secteur du bâtiment. Et puis, l'enquête se poursuit dans la Marne lors d'un piquet de grève devant un dépôt à Besanne, près de Reims. Le patron d'une société de transport a foncé au volant d'un autocar sur ses salariés qui bloquaient la sortie. Deux personnes ont été blessées. Le dirigeant a été passé en garde à vue pour violence avec arme. Le véhicule étant considéré comme une arme, sa garde à vue a été levée. Mais l'enquête continue. C'est la fin de cette édition. Belle écoute sur notre radio.
1: Bonjour à toutes et à tous, voici votre flash d'information en Provence verte. Côté météo, le soleil s'impose largement aujourd'hui. Il fera jusqu'à 33 degrés vers 14h avec un vent faible à modéré de nord-ouest. Le Var est placé en vigilance jaune canicule aujourd'hui. Demain matin, soleil généreux et 22 degrés au minimum avec un vent faible et variable. Pensez à bien vous hydrater et à vous protéger de la chaleur. Le risque d'incendie reste sévère dans 6 massifs, dont le Centre-Var, la Sainte-Baume, le Haut-Var, les Morts et le plateau de Canjuers. L'accès est déconseillé et les travaux sont réglementés de 5h à 13h, puis interdits. Les trois autres massifs sont en risque modéré. Après les incendies du Gros Bessillon et des Arcs Tarado, le préfet du Var interdit désormais la chasse pendant un an dans les secteurs boisés qui ont brûlé, notamment à Barjol, Châteauvert, Corrance, Cotignac, Montfort-sur-Argence, Pontevès, Tarado et Leval. Objectif, permettre aux petits gibiers de recoloniser les zones sinistrées. Les battues administratives aux sangliers restent toutefois autorisées en raison des dégâts causés aux cultures. Une figure de la vie locale de Sainte-Anastasie nous a également quittés. Jean-Pierre Morin, maire pendant plus de 30 ans et ancien président de la communauté de communes du Val d'Isol, est décédé à l'âge de 89 ans. Il avait profondément marqué la vie publique du territoire. À Brignoles, le forum des associations se tient aujourd'hui de 10h à 17h dans le cœur de ville. 114 associations sont présentes pour proposer des activités sportives, culturelles, de loisirs ou de solidarité. Couleur Sud sera sur place, venez nous rencontrer. Et puis ce week-end au Val, place à la 396e foire à la saucisse. Deux jours de festivités, de produits du terroir, d'animation et de tradition dans les rues du village. Un rendez-vous incontournable de la rentrée en Provence verte. C'était votre flash d'information locale sur Radio Couleur Sud. Très bonne journée à tous.

Jean-Michel Guénassia est un écrivain français né en 1950 à Alger. Il est notamment l'auteur du Club des incorrigibles optimistes qui a obtenu le prix Goncourt des lycéens en 2009. Il revient avec La vie impaire et passe, qui est le jeu de dés que le destin s'amuse à lancer. Mais laissera-t-il sa chance à chacun de retomber sur ses pieds ? À cause d'un stupide malentendu, Danny, fils et petit-fils de forain, se retrouve un jour abandonné par la communauté manouche où il est né. Mais le destin a plus d'un tour dans son sac, et c'est grâce à cette mésaventure que Danny va se retrouver à 7 chez Lucie et son compagnon Hector, un génial braqueur passionné d'opéra. De la fête foraine au casino de 7, de la prison de Florimérogis au couvent des Clarisses, vous ne pourrez plus oublier Danny le manouche baryton, Hector le braqueur mélancolique, Carole la fille qui chantait comme un garçon, Léna celle qui se trompait à tous les coups, et Lucie la mère qui aimait si mal. La vie impaire et passe de Jean-Michel Guénassia est paru chez Albin Michel. 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
1: Le paradis blanc. Cette chanson, écrite, composée et interprétée par Michel Berger pour l'album « Ça ne tient pas debout », est sortie en 1990. C'est surtout une chanson sur l'écologie, une tentative de réinitialisation du monde en quelque sorte. C'est pourquoi Michel Berger y fait référence à la banquise. Les problèmes de fonte des glaces et les effets de la pollution sur le climat sont en effet connus depuis au moins les années 1970. Pour une immersion en douceur dans la nature et l'océan, elle commence par le chant d'une baleine. Ça, c'est pour l'interprétation écologique de la chanson, mais dans cet idéal de pureté et de paix qui désigne par le paradis blanc, on trouve aussi une description de la mort. En effet, c'est l'histoire d'un homme qui décide de quitter son monde, de quitter ce monde. C'est un homme qui choisit ses mots, qui choisit sa mort. En tout cas, une chanson sur la douceur de la mort comme seule solution au tumulte du monde, Michel Berger offrant ainsi une vision romantique de la mort. Mais mourir peut attendre, n'est-ce pas mon cher James Bond? Pour ma part, je vous propose la version de Lucie Valentine, artiste belge très talentueuse, du titre « Le paradis blanc ».

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Bienvenue dans l'alphabet en chanson. Aujourd'hui, G comme Serge Gainsbourg. Crooner de charme, homme à femme, fin parolier et brillant mélodiste, il a tour à tour été dandy romantique, chanteur pop, pygmalion, poète coquin et héros d'un temps que les moins de 20 ans ne peuvent pas connaître. Notre homme a du bagou, de l'élégance, et il envoûte aussi sec les minettes à soquettes blanches et devient l'un des auteurs-compositeurs les plus demandés. Juliette Gréco, France Gall, Brigitte Bardot, Pétula Clark, Régine, en 1969, Gainsbourg concocte Je t'aime moi non plus. En cette année érotique, c'est Jane Birkin qui chante à ses côtés. Disparu en 1991, Serge Gainsbourg est devenu aujourd'hui une référence. Voici Serge Gainsbourg et 69 années érotiques.

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Bien voilà, c'est la fin de ces Proventinales. J'ai été ravi de passer cette fin de matinée avec vous. On se retrouve demain. D'ici là, passez une bonne journée à l'écoute de Radio Couleur Sud dans la Provence Verte.

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1: Bonjour à tous, aujourd'hui, gros plan sur Olivier Nakache. Olivier Nakache, né en avril 1973 à Suresnes, en région parisienne. Il montre très jeune une imagination débordante et une grande créativité. Des caractéristiques qu'il partage avec sa sœur Géraldine, elle aussi évoluant dans le milieu du cinéma. Bien qu'étant parfois acteur, comme dans le court-métrage Une fleur pour Marie, ou à l'occasion d'un caméo dans Nos jours heureux, il est surtout réalisateur et scénariste, et on travaille notamment en étroite collaboration avec son ami Eric Toledano. Les deux hommes travaillent ensemble dès 95 sur le tournage du film Le jour et la nuit qui lui leur vaut un beau succès d'estime dans la critique. C'est le premier d'une série de courts-métrages qui comporte notamment Les Petits Souliers en 1999 qui met dans la lumière toute la jeune garde de l'humour français. Avec Nos jours heureux en 2006, Olivier Nakache et Eric Toledano atteignent pour la première fois la barre symbolique du million de spectateurs en salle. Le succès est encore plus important en 2011 avec Intouchable, devenu depuis un film culte et qui comptabilise près de 20 millions d'entrées en France, ainsi que de multiples récompenses, dont une nomination au César du meilleur film et une nomination au César du meilleur réalisateur pour Olivier Nakache. Il reçoit plusieurs nominations pour les Césars en 2018 grâce au film Le sens de la fête, toujours réalisé avec Eric Toledano. On se retrouve très vite avec d'autres infos.

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0: à l'affiche cinéma.
1: Bonjour à tous. Dans l'actualité ciné du jour, on parle de la sortie du film Histoire de la nuit dans les salles de cinéma dès le 16 septembre prochain. Comédie dramatique, en tout cas avec Benoît Magimel et Bastien Bouillon. Nora, Thomas et leur fille Ida vivent dans une ferme isolée alors que tout le monde prépare une soirée d'anniversaire surprise pour Nora. Trois hommes rôdent autour de cette maison et s'invitent à la fête, faisant surgir des secrets bien gardés. Le film Histoire de la nuit dans les salles de cinéma, ça se passera dès le 16 septembre prochain. On se retrouve très vite avec d'autres films à découvrir. 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

La météo pour ce dimanche 6 septembre, ce premier dimanche de septembre aura des allures de plein été avec un temps très chaud et lourd sur la plus grande partie du pays. Attention, une tendance orageuse n'est pas exclue en fin de journée sur les reliefs du sud. Les températures pour ce dimanche matin, 11 degrés pour Lille, 13 degrés à Strasbourg, 14 à Paris, 15 degrés pour Cherbourg, 17 degrés à Orléans et Brest, 17 également pour Lyon, 21 pour Nice, 22 à Marseille et Toulouse, 23 degrés pour Bordeaux et Biarritz ainsi que Ajaccio. Et puis pour ce dimanche après-midi, il fera 25 degrés sur les Hauts-de-France, 27 à 28 sur la Bretagne et la Normandie, 27 degrés sur le Grand Est, 30 degrés en région parisienne et sur la Côte d'Azur, 30 degrés également pour la Corse, 33 sur le centre Val-de-Loire, 32 à 34 sur la Nouvelle-Aquitaine et même jusqu'à 39 degrés pour ce dimanche après-midi sur l'Occitanie. 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
1: Bonjour à tous. Aujourd'hui, gros plan sur Melissa McCarthy. C'est vrai qu'elle n'a pas le physique idéal pour s'imposer dans la jungle d'Hollywood, contrairement à sa cousine, la playmate Jenny McCarthy. Mais Melissa McCarthy se fait un nom sur le petit écran. Née en 1970 aux États-Unis, elle fait ses gammes à l'Actor Studio avant de partir pour Los Angeles. En 2000, Melissa McCarthy se fait connaître du grand public et de la critique avec Gilmore Girls. Elle y interprète la cuisinière maladroite pendant les 7 saisons de cette série. En 2007, elle retrouve une série, Samantha, où elle joue l'amie d'enfance de l'héroïne, mais la chaîne ABC ne reconduit pas la diffusion après 2 saisons. Pas de problème, il y a bien une autre série où faire ses preuves. Ce sera en 2010 avec Mike et Molly. Cette fois-ci, Melissa McCarthy est tête d'affiche. Elle est Molly, fille bien en chair, inscrite aux Outre-Mangeurs anonymes. La comédienne obtient un Emmy Awards pour son interprétation. En 2011, son rôle de future belle-sœur dans Mes meilleurs amis lui vaut une nomination pour l'Oscar de la meilleure actrice dans un second rôle. 2 ans plus tard, Melissa McCarthy est à l'affiche de 2 comédies, Arnaque à la carte et Les Flingueuses, aux côtés de Sandra Bullock. Elle est mariée depuis 2005 avec l'acteur Ben Falcone. Ils sont parents de 2 enfants nés respectivement en 2007 et 2010. On se retrouve très vite avec d'autres
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1: Bienvenue dans votre minute sport. La fin d'une époque. Gaël Monfils a disputé le dernier match de sa carrière au Grand Chelem dans la nuit du jeudi à vendredi. Le Parisien s'est incliné au deuxième tour de l'US Open face à l'Américain Léarnay Ertien. 6-3, 6-4, 6-3. À 40 ans, il raccrochera définitivement en fin de saison à Paris. Et en cyclisme, le Belge Wout Van Aert a remporté hier la 13e étape de la Vuelta. Au sprint devant le Français Valentin Paré-Peintre. Et du côté du football, trois personnes ont été interpellées hier après l'agression raciste d'un couple en marge de l'Olympique Lyonnais, Le Havre. Du côté de la Formule 1, coup de théâtre, trois mois après le Grand Prix de Monaco, la FIA rétablit les pénalties de Pierre Gasly qui perd son podium. La troisième place revient donc à Isaac Hadjar. Et enfin, le top 14 fait sa rentrée aujourd'hui et l'UFC revient à Paris. C'était votre flash sport. Passez un bon samedi à tous. Fun.

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2: Salut à tous, c'est Max, ravi de vous retrouver pour le Top Radio. On est ensemble pour passer au crible le classement de référence des 20 plus gros hits radio du moment. Qui va grimper, qui va chuter et surtout qui décrochera la première place.
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2: De retour dans le Top Radio, on attaque ensemble la deuxième partie de notre classement. On avance à grands pas et on s'approche des places d'honneur. Voici tout de suite la suite de vos titres préférés.
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4: Vous écoutez le Top Radio et on entre dans la troisième partie de l'émission. On bascule officiellement dans le top 10, les places deviennent de plus en plus chères. On découvre tout de suite le numéro 10.
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2: Ça y est, on y est, c'est la dernière ligne droite du Top Radio. Plus que 5 morceaux avant de connaître le grand vainqueur de la semaine. Place au Top 5 et ça commence maintenant.
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0: La météo pour ce dimanche 6 septembre, ce premier dimanche de septembre aura des allures de plein été avec un temps très chaud et lourd sur la plus grande partie du pays. Attention, une tendance orageuse n'est pas exclue en fin de journée sur les reliefs du sud. Les températures pour ce dimanche matin, 11 degrés pour Lille, 13 degrés à Strasbourg, 14 à Paris, 15 degrés pour Cherbourg, 17 degrés à Orléans et Brest, 17 également pour Lyon, 21 pour Nice, 22 à Marseille et Toulouse, 23 degrés pour Bordeaux et Biarritz ainsi que Ajaccio. Et puis pour ce dimanche après-midi, il fera 25 degrés sur les Hauts-de-France, 27 à 28 sur la Bretagne et la Normandie, 27 degrés sur le Grand Est, 30 degrés en région parisienne et sur la Côte d'Azur, 30 degrés également pour la Corse, 33 sur le centre Val-de-Loire, 32 à 34 sur la Nouvelle-Aquitaine et même jusqu'à 39 degrés pour ce dimanche après-midi sur l'Occitanie.
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3: Et je vous applaudis, vous pouvez vous applaudir aussi les Jojo. Je trouve que vous êtes beaux, vous rayonnez, vous êtes en forme, grande forme. Virginie Bourdin est là, bonjour Virginie.
4: Bonjour Carlito.
3: Ça va super bien, vous êtes une énorme patate.
4: Ouais.
3: On va vous retrouver tout à l'heure avec la machine à café. Et vous nous parlerez de l'art.
4: Oui.
3: Pas du cochon. L'art,
4: l'art.
3: Les tableaux, la musique,
4: c'est ça,
3: etc. Tout ça. D'accord. Thierry Alonso est là, bonjour Titi.
5: Bonjour.
3: Comment allez-vous? Bien.
5: Bien, bien, et vous?
3: Super, je vous remercie. Vous êtes en forme, vous avez préparé des blagues?
5: Oui.
3: Et je vous annonce, vous allez bosser vous dans l'émission. Blagounette, ah ouais, ça va partir fort. Jérôme est là, bonjour.
6: Voilà. Bonjour monsieur.
3: Jérôme, vous allez nous poser une question colle?
6: Si je la trouve.
3: Et si vous la trouvez, vous avez à peu près 25 minutes. Yann est là.
6: Ça va faire juste.
3: C'est un peu juste. Yann est là pour un conte.
7: Oui, bonjour. Si je le trouve, pareil.
3: D'accord. Genre, vous avez une idée, un thème à me donner?
7: Oui, alors aujourd'hui, c'est un conte qui s'appelle Hans le Balourd.
3: Ah. Ok.
7: Voilà, c'est un vrai conte.
3: Hans le
7: Balourd.
3: Balourd, très bien.
7: Exactement.
3: Virginie c'est fait, Lolotte, bonjour.
8: Hey, salut.
3: Mais quelle virilité. Lolotte, on vous retrouvera tout à l'heure avec la Lolo Web.
8: Oui.
3: Et un autre jeu sur le cinéma, c'est autre chose, hein, vous nous avez proposé pendant quelques émissions.
8: L'univers du cinéma, parce que je sens que ça vous plaît.
3: Oui, ben on adore ça.
8: C'est la culture, c'est important.
3: Mais c'est sympa.
8: Faut se culturer.
7: Il faut se culturer, exactement.
3: C'est très important. Moi, je vous propose de démarrer cette émission avec quelques blagounettes. Ça vous va?
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3: En technique, préparez-vous, on va passer un petit coup de fil aussi en Espagne tout à l'heure. On va rejoindre Maria. Titi, en avant, Guingamp.
10: Alors, c'est une jeune femme blonde qui rentre dans une librairie, puis elle dit « Bonjour monsieur, je voudrais un livre, s'il vous plaît ». Alors le monsieur lui dit « Mais bien sûr madame, quel auteur vous voulez ?» Elle fait
8: quoi ? Il la connaît je pense.
10: De quel auteur ? Ben pas plus de 20 centimes.
8: Et la fin, la chute.
3: Et la
8: quoi,
3: chute,
7: c'était ça.
3: C'est
8: mais
7: ça,
8: non, pas plus de 20 centimètres. Vincent qui ?
3: Vincent qui ?
8: Ah, vous êtes nul.
3: Ah, vous l'avez pas. Non, mais attendez, moi je la connaissais déjà.
8: Mais oui.
10: Alors ouais, après le libraire il lui dit Vincent qui ?
8: Mais oui. Mais c'est parce que c'était pas la fin, il avait été sur une autre page.
3: Titi, c'est pas le libraire qui dit Vincent qui ?
8: Mais si.
3: Ah si,
10: parce que la blonde elle dit pas plus de elle dit pas plus de 20 cm.
8: Vincent qui ?
3: Ah d'accord.
6: Je viens d'apprendre qu'un automobiliste s'est jeté par la fenêtre.
8: On nous demande d'arrêter expressément les blagues.
3: Oh là là, c'est pas possible.
8: Ah oui.
9: Hey, les infos, bonjour.
3: Rappel.
9: C'est l'heure de la blague à Titi.
8: Okay. Double peine.
3: C'était un peu flou.
7: Alors que les affreux Jojo vous proposent une blague en entier de Thierry Alonso.
3: Allez-y.
10: C'est une femme qui rentre de son travail et puis elle trouve le perchoir de son perroquet vide. Alors elle appelle sa fille et dit « Julie, tu sais où il est passé le perroquet ?» Alors sa fille dit « Mais je sais pas maman, quand je suis rentrée d'école, j'ai rien vu et t'as rien remarqué du tout. » Elle dit « Non. Ah mais si, à part que le chat parle, mais non, mais bon. »
9: C'est l'heure de la blague à Titi.
3: Je vous l'ai dit que vous allez bosser. D'ailleurs, vous allez faire que des blagues à Titi.
7: Est-ce que nos auditeurs sont prêts à ça?
3: Je sais pas.
10: Alors, c'est en Écosse, il y a des touristes qui visitent un vieux château.
3: Non, allez-y, pardon.
10: Donc, c'est en Écosse, il y a des touristes qui visitent un vieux château et puis ils disent au châtelain, il dit « Il paraît que votre château, il est hanté. » Alors le mec, il dit oh, « Ça m'étonnerait, ça fait 200 ans que je vis là, j'ai jamais rien vu.
3: » Et ben voilà, on y est arrivé, bravo. Parfait. En régie, s'il vous plaît, est-ce qu'on peut composer le numéro de téléphone de, comment s'appelle-t-elle, Maria del Sol de Ducasel.
8: Et Ramon.
3: J'oublie toujours un petit bout, je sais pas pourquoi. On va l'appeler et elle va nous raconter une petite blagounette. Allô ?
8: Hola, fille !
3: Hola, Maria.
5: Oh, Carlitos, c'est toi.
3: C'est moi, des affreux jojos,
5: ah,
3: comme vous dites.
5: Si.
3: C'est d'ailleurs les affreux jojos, peut-être,
5: les
3: chez vous.
5: Si, si, si. Parce mais que c'est le... pour... Il était dit comme ça pour que tu puisses comprendre. Tu entiendes ou pas?
3: Vous êtes un irritendez, bien.
5: Ah,
3: bien,
5: si.
3: Bien, mais bien.
5: Oh. Je suis contente de t'entendre.
3: Ben, nous aussi, tout le monde est là. Yann Morel, Jérôme, Thierry. Et
11: salut, Maria.
5: Coucou, voilà. Les amigos.
10: Coucou, Maria.
3: Alors, je sais que de temps en temps, vous, avez quelques... vous intervenez, vous nous donnez une petite blagounette.
5: Si.
3: On vous alors, appelle un peu au hasard.
5: Tu vas voir, elle est rigolote.
3: Okay.
5: Alors, c'est deux hommes, tu comprends, deux hommes, comment ça les dit en français?
11: Deux hommes.
5: Si, c'est... merci, Virginie.
3: Des l'opossum
5: de... Non, non, tu comprends rien. Deux hommes, les hommes, t'as compris ou pas?
3: Hommes, oui.
5: Les hommes, si. Qui discutent au cinéma, et soudain, il y a un homme qui est devant eux, hein, sur les places devant, qui se retourne et qui dit « Oh !» Oh, por favor, on n'entend rien. Et ceux qui sont derrière, ils répondent, mais c'est normal, ça ne vous regarde pas. T'as compris, va?
3: Merci, Maria.
5: Avec plaisir.
3: À bientôt.
5: À bientôt, adios.
3: Amigos.
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1: Je sais pas comment vous êtes chez vous, mais nous, là, aujourd'hui, ça fume. On est en train de cogiter, on se pose des questions, on se raconte des blagues, on passe un très bon moment. Et puis, on va retrouver maintenant notre petite Virginie.
2: Ah oui.
1: Bah oui. Enfin, petite... Pourquoi c'est pas sympa de pourrir le jingle.
2: Mauvais-le.
3: Il faut arrêter de parler dessus. Bon, bah...
1: Virginie, c'est le moment de vous retrouver maintenant et c'est le moment à vous de nous parler de quoi dans cette machine à café.
4: Aujourd'hui, je vous parle de Mère Nature, mes affreux.
1: Mère Nature.
4: Oui. Alors, okay. Tout comme il existe le point le plus éloigné de toute Terre, il existe également celui le plus éloigné de tout océan.
5: Oui, logique.
4: Il est appelé...
1: Vous savez quoi ?
3: Attention, le virage. Oh, le virage.
1: Punition,
3: oh là là.
1: Punition.
3: Oh, pop.
1: Avant la fin de cette émission, Virginie, vous alliez... Oh, je vais en prendre
5: double
1: aussi.
5: Double punition. Oui.
3: Vous allez devoir... C'est une double. Le double.
4: On peut pas couper ça.
3: Mérité.
1: On peut pas couper. Non, parce qu'on est, non. Enregistre
5: donc
1: en condition directe.
5: On a appulé.
1: Voilà, appulé et moi vous alliez.
5: Et vous alliez.
1: Alors, mais c'est parce que moi je suis très fraternel.
4: Bon, alors.
1: Alors donc, votre punition avant la fin de cette émission. Si. Il vous reste pas longtemps. Vous allez me placer, s'il vous plaît, chaise roulante.
3: En faisant le piqué. Je pense que c'est un minimum.
1: Oui. Ouais. Et moi, je mettrai machine à café. C'est bien.
3: Voilà. Tu rigoles,
1: alors, pour la machine à café. Oh, ça va.
4: Toi, bon. Si tu continues, tu vas venir en chaise roulante.
1: Eh ben voilà,
5: bravo,
1: c'est fait.
5: Bravo.
3: Allez, bravo.
1: N'en parlons plus.
5: La punition est bâclée. Très bien.
1: Allez.
6: Très bien.
4: Alors, donc, le point le plus éloigné de tout océan. Donc, oui. Ce point est appelé pôle eurasien d'inaccessibilité. Et il se situe à l'extrême ouest de la Chine, dans la province de Xinjiang, à près de 2500 km de tout océan. Et c'est loin.
1: Ah oui, c'est loin, ouais, bien sûr.
5: Celui de la Terre, c'est quoi ? Il est long aussi, non ?
4: Ouais, il est loin aussi.
5: Non, bah, on s'en fout de la distance.
7: Mais personne ne l'appule, lui.
5: Non, mais c'est. C'est le point.
6: Je vous pas de la question.
1: Vous passerez dans mon bureau.
5: il a un nom, lui aussi.
4: Oui.
5: Le point dans un océan où il y a la Terre la plus loin. C'est un truc comme ça.
4: Oui.
7: C'est le point G, je crois.
4: Mais c'est quoi l'inverse de.
1: Mais personne ne l'a trouvé encore.
3: Personne n'a trouvé celui-là.
1: Mais non.
4: On ne sait pas, hein. Moi non plus. Le Fonds mondial pour la nature, WWF, découvre régulièrement de nouvelles espèces.
6: Ah oui.
4: Et oui, dernièrement...
5: Mais ils peuvent.
4: Ben oui, quand même. Donc dernièrement, les chercheurs ont découvert dans l'Himalaya un poisson à tête de serpent.
1: Oh, c'est vilain.
4: Et ouais, c'est vilain. Ils l'ont baptisé...
5: Avec les yeux bleus et dents rouges.
7: Mais attends, parce que le pire, c'est qu'il avait la tête d'un serpent, mais le corps d'un serpent aussi.
5: Eh oui.
1: Mais oui.
4: Non,
1: et la queue d'une pierre.
3: Et même... C'est...
4: Il est.
1: Ah, oh, vous faites bien le serpent.
4: Il est vilain. Allez voir si vous voulez sur internet. C'est assez moche. Il est baptisé Shana Andrao. Il est capable de survivre 4 jours hors de l'eau et il peut marcher 400 mètres sur sol humide. Attention.
5: Il fait les deux.
3: On fait une pause.
1: Oui.
3: C'est un serpent qui peut marcher 400 mètres.
4: Oui.
1: On en reparle ou pas?
3: Je pense que c'est important.
5: Et il chauffe les deux.
4: Allez, dernière petite anecdote.
1: Oui.
4: Il existe une multitude de propriétaires de la Lune. Et oui.
1: Elle est contente. Vous avez vu comment elle est contente? Et oui.
5: Mais là, c'est un mec qui s'est gavé en fait. Il a demandé, et il y a un décret aux États-Unis qui a décrété que la Lune n'appartenait à personne.
4: C'est pas exactement ça. Il s'appelle. C'est un Américain.
1: Allez-y, Virginie.
5: Non.
4: C'est un Américain. Il s'appelle Denis M. Hoppe.
1: D-Nice.
4: Yes, c'est D-Nice. Et il a en effet revendiqué, Jérôme, les droits de propriété de la Lune, de Mars, de Vénus, de Mercure.
1: Ah ouais, non.
4: Si. Et il a commencé.
3: Il les a eus.
5: Il les vend.
4: Il les a eus et il a commencé à en revendre des parcelles. Il a déjà vendu 300 millions d'hectares sur la Lune, 160 millions sur Mars et 62 millions sur Vénus.
3: Et
4: il existe même un gouvernement galactique doté d'une constitution et d'un drapeau. On ne s'arrêtera jamais.
1: Merci Virginie. Bah, Laurence, vous voulez conclure?
3: Non, c'est que ça va même plus loin, c'est qu'il y a des étoiles qui sont à vendre. Donc tu peux acheter une étoile.
5: Et alors, je vais acheter des trucs sur Terre, moi, tu veux.
3: Voilà.
5: Ouais.
6: Il y a une nouvelle nation de l'espace aussi, Asgardia, ça a été créé par un milliardaire russe. Et il y a suffisamment de citoyens, là, ils vont siéger à l'ONU, il y a des députés et compagnie et tout. Moi, j'ai la citoyenneté, j'ai demandé.
1: Wow, attention, ça devient trop culturel. Hein. On se retrouve dans un instant pour la fin de cette émission. Il nous reste 3 minutes à peine. 4, 5, 6, 5.
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1: Nous sommes de retour dans votre radio, votre émission Les affreux Jojo. On est là, nous, en chair et en os. Et puis, il y a cet être virtuel qui traverse le temps. Pardon ?
2: Éthéré, déterré
1: même.
2: Et nous sommes souvent atterrés.
1: Nous sommes atterrés.
3: Reterrés.
1: Il nous rend visite. Bon, on l'aime beaucoup, en fait.
2: Oui, mais oui.
1: On va lui mettre un petit jingle. On va appeler maintenant le Grand Sphinx.
2: Oh, je suis débordé.
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1: Allez-y, Grand Sphinx, arrivé.
6: Et bonjour.
1: Comment allez-vous?
6: Bien. Toujours quand je vous vois.
1: Ah, c'est gentil. Vous avez fait bonne route?
6: Oui.
1: Pas trop de circulation?
6: Non. Je ne crois jamais personne à la vitesse où je vais. Hein.
1: D'accord. Le Grand Sphinx, les amis, vous le savez, nous propose des anecdotes, des devinettes, des questions insolites. Qu'est-ce qu'il nous a fait
2: des
1: la dernière
2: énigmes.
1: Fois? Des énigmes. Et là, aujourd'hui, c'est une énigme. On vous écoute. Allez.
6: Qu'est-ce qui peut être à la fois?
1: Il change de voix, c'est bizarre.
6: Dans la mer et dans le ciel.
2: J'ai eu peur. Qu'est-ce qui peut être à la fois? Dans la merde.
1: Dans la merde. Allez, l'horizon. Allez, autre chose ou pas?
6: Pas du tout.
1: Oh merde, j'étais tellement sûr de moi.
2: Ah oui, oui.
6: Sûr de vous.
1: Ben oui. Alors, qu'est-ce qui peut être dans la mer et dans l'horizon?
2: Et mais quel horizon?
7: Dans le ciel.
1: Non. Dans le ciel.
2: Le bleu. Le bleu de la mer et le bleu du ciel.
7: Ah ouais.
1: Ah ouais.
6: Ça se tient.
3: Un poisson. Il y a des poissons volants.
6: Attends. Des poissons dans le ciel.
3: Mais oui, les poissons volants. Tu sais.
6: Sérieusement.
3: Mais
6: ils vont
3: dans le ciel. Ah bah, quand ils tombent dans l'eau.
8: Si tu le jettes fort.
3: Ça dépend comment tu le regardes. Et c'est une question de point de vue, monsieur le sphinx.
1: Est-ce que c'est une boule de feu, comme le soleil, par exemple?
2: Pourquoi dans la mer?
6: Dans la mer.
1: Eh ben, le coucher de soleil, quand vous regardez le coucher de soleil, le soleil se couche, il est à la fois.
6: À l'horizon, vous rejoignez, monsieur Morel?
1: Non. Non, c'est pas ça.
7: Ah, mais non, mais du coup, un reflet, alors, éventuellement. Donc, un nuage, par exemple, qui se reflèterait.
1: Un nuage qui se reflète dans l'eau?
7: Ah oui, mais pas dans la mer.
1: Non, c'est compliqué.
7: Pas bien dans la mer.
8: Si, si, si.
7: Quoique si, ça marche aussi.
8: Si, si.
7: Bah, c'est ça, alors, c'est un
8: après
7: nuage.
8: Après l'apéro, si.
7: Voilà. Non. C'est un reflet.
6: Ce n'est pas la réponse.
1: C'est une gnime, hein. C'est une gnime, on a dit.
8: Alors, est-ce que, comme c'est quand même un peu con-con, ces trucs.
6: Non, pas toujours.
8: Est-ce que ça peut être. C'est quoi l'histoire?
7: Qu'est-ce qui peut être à la fois dans la mer et dans le ciel?
8: Voilà. Et si, par exemple, je te dis, par exemple, un truc bête, la lettre E.
7: Oui, effectivement, c'est à la fois dans la mer et dans le ciel.
1: C'est pas très bête.
6: La lettre E. Ah oui,
8: la lettre E.
6: Par rapport à l'écriture.
1: Oui.
6: Mais non, rien à voir.
8: La lettre E par rapport à l'écriture. Mais j'ai envie de te dire oui.
6: Mais j'ai envie de te dire non.
7: Un sous-marin volant.
8: Ah oui.
6: Ah. Ça, c'est pas
7: vrai. Ah oui. Je m'approche de la vérité, là.
6: Pas du tout.
1: Est-ce que c'est un objet?
6: Non.
1: Est-ce que
3: c'est... il avait soif, il a bu un verre d'eau. Arrêtez, pourquoi vous riez?
6: N'importe quoi, j'ai rien du tout.
3: Il vient de loin. Excusez-moi, c'est le désert et il fait soif là-bas.
6: J'arrive d'Égypte, il fait super chaud.
1: Mais bah oui, on comprend.
8: Et oui, il est venu en courant, le gars.
3: C'est pour ça.
8: Il a bouffé la poussière. Hein.
6: C'est ça.
7: Alors, donc, ce n'est pas un objet.
6: Non.
1: Est-ce qu'on peut avoir un petit indice? Cheval.
3: Bleu.
1: Bleu.
6: Qu'est-ce que je peux vous dire comme indice?
8: Et dans le ciel.
6: Ce n'est pas les mêmes choses, mais ça s'appelle pareil.
8: Ah oui.
1: Ah oui, la différence n'est pas la même.
3: Ah.
8: Et oui, par exemple, t'as un coquillage, il s'appelle cumulonimbus.
7: Oui, du coup, il est dans la mer et dans le ciel.
8: Et oui, parce que et son oui. frère qui s'appelle pareil, il est dans le ciel.
7: Et oui, c'est
8: voilà.
7: ça.
8: Ou nimbus, ou cirrus, ou hippocampe.
1: ou, on s'éloigne.
8: Ah, attends, la grande ours, l'ourson.
7: Non, ah, l'oursin?
8: Non, la grande ours.
1: Vous êtes parti loin, là?
3: Il s'est emballé ou il s'est emballé?
7: Ah, l'étoile, c'est l'étoile.
1: L'étoile,
3: j'allais le dire.
7: Non, mais c'est toi, c'est toi. Merci, mon pote.
6: Non, moi je dis vraiment, il a.
1: Moi je dis bravo, Jérôme. Et je dis bravo, Grand Sphinx.
6: Bravo.
1: Bien. On va vous souhaiter un bon retour.
6: Mais merci,
1: on va vous dire. On va vous dire à bientôt.
6: Ben oui, vous revenez.
1: Oui, vous revenez quand vous voulez. Vous le savez, vous êtes toujours bien accueillis.
6: Je vous ai envoyé ma dernière facture, hein, n'oubliez pas. Bon, allez, bye bye.
1: On l'a transmis à la compta.
6: Oui, j'espère bien parce que bon. Allez, bye bye.
1: À la Raymond Comptabilité.
7: Faut nous laisser maintenant.
1: Ouais, merci. On marque une pause. On se retrouve dans un instant avec Jérôme et les brèves de comptoir.
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1: Oh, j'ai une question.
2: Ah, alors allons-y, Jérôme.
1: Ça se passe en Mésopotamie. Mm-hmm. Bon, pour Virginie,
3: c'est loin. Mais c'est à côté de la Suisse.
1: Voilà.
2: Mais il faut bien plier la carte.
1: Puis bien, bien. Ah oui, ben là. Faut pas se la mettre en boule. Pour... Alors, ça se passe en Mésopotamie. On a retrouvé dans les vestiges de la cité d'Uruk.
2: Mm-hmm.
1: Qui...
2: Oui. Bon. Oui. Je vois très bien.
1: Un document qui date de 5000 ans.
2: Yes.
1: Document même administratif, quoi, qu'on a tous. Enfin, un peu tous, je m'entends.
2: D'accord.
4: La carte d'identité de Toutankhamon.
1: Non.
4: J'aurais pu.
1: Oui.
3: Son passeport.
1: Non, on le reçoit tous les mois.
4: Son permis de conduire.
2: On reçoit tous les mois. Une facture.
1: Non.
2: Une facture d'électricité.
1: Attention, on le reçoit tous les mois.
3: Sa quittance de loyer.
1: Bon, attends, je vais préciser. On le reçoit tous les mois pour ceux qui travaillent.
4: Le bulletin de salaire.
1: D'accord. Donc, ils ont trouvé, effectivement, la plus vieille fiche de paix au monde, puisqu'elle date de 5000 ans.
2: Je suis curieux du tarif.
1: Alors, le tarif, non.
2: Non.
1: Mais par contre, comment ils étaient payés?
4: En sesterce.
3: Non. Avec du poivre.
4: En sucre. Non.
2: En caillou.
1: Non, ça va te plaire, tout ça.
2: Ah, pourquoi moi?
4: À
2: moi,
4: prune. Ça me plaire.
1: C'est pas en prune. Mais...
3: Avec des cordes de guitare.
1: Non.
2: Non, en whisky. Avec modération.
1: Non.
3: On se rapproche. On se rapproche.
2: Ah, ils étaient payés en alcool, quoi.
1: Ils étaient payés. Ils disaient, ouais, ça compte pas.
4: En vin.
1: Non.
3: En café.
1: Non.
2: En lait.
3: Ah non.
2: Parce que je bois beaucoup de lait, moi.
1: Oui. Ça se voit pas, hein.
2: C'est pour ça que je suis tout blanc.
4: Il y a 5000 ans, c'est pas le Red Bull.
1: ni le cola-cola.
2: Ni le clac-clac-cla.
4: Non.
3: Alors, non, ils étaient payés avec une boisson.
1: Ils étaient payés avec une boisson.
3: En bière.
1: Ils étaient payés, effectivement, en bière.
3: Et ouais.
2: En bière.
4: Il y a 5000 ans.
1: Oui. Alors, pourquoi la bière?
4: Mais c'est pas... que ça.
3: Parce que c'est pas cher.
2: Ben, oui.
1: Pas grand-chose. Mais non, parce que c'était dur à faire, quand même, la bière.
3: Et oui.
1: Alors, en fait, ils se sont aperçus que... pourquoi la bière? Mais parce que ce breuvage, qui peut nous sembler quelconque aujourd'hui, est en fait extrêmement nourrissant pour les hommes, puisqu'il y a des céréales dedans.
3: Et oui.
1: Et surtout, c'était beaucoup moins dangereux que l'eau.
3: Que l'eau?
4: Mais ça, il faut le dire, ça.
2: Eh oui.
1: Oui, parce que l'eau était porteuse de plein de maladies.
3: Oui.
1: Alors que la bière, non.
2: Mm-hmm.
1: Et bien que, donc en fait, même les Égyptiens l'ont utilisé lors de l'Antiquité pour payer les ouvriers qui construisaient les pyramides. Et ils buvaient entre 4 et 5 litres de bière par jour.
3: Par personne?
2: Par jour.
1: Et par personne.
3: Tu vois, on n'est pas né à la bonne époque.
2: Ah. 4-5 litres, j'essaye de voir.
1: Ouais.
3: Oh, bah t'es pas loin.
4: En demi.
3: Oh,
4: bah,
2: ouais.
3: Mais tu vois, là, il est midi.
4: Par 4.
3: Tu vois, là, il est midi et quart, par exemple. Et ben, c'était il y a 2 heures.
4: C'est ça.
1: Donc, les ouvriers, ils se déshydrataient pas.
2: Ah, bah non, mais
1: ils avaient la bière.
2: Ouais.
1: C'était un peu nourrissant. Et en plus, ils étaient plus vaillants.
4: Et en Espagne, ils le faisaient aussi, mais ils mettaient la grenadine. Ça faisait les tangos.
2: Bien, joli, Raymond. Merci, Jérôme. C'était bien. Jérôme, Raymond. Vous avez une blagounette ou pas?
4: Bien sûr. Alors ça se passe dans une ville et ils ont organisé un truc de magie. On parlait de magie tout à l'heure. Et donc il y a tous les magiciens du monde qui arrivent avec leurs outils, leurs machines, tout ça. Puis il y a un fakir qui arrive. Et son attaché de presse va voir le responsable de la manifestation. Il dit, écoutez, pour moi, fakir, il faut lui trouver une chambre d'hôtel avec un lit...
3: À clous.
4: Avec des pointes, des descentes de lit avec du verre par terre, de l'eau bouillante à 100 degrés qui coule du robinet. Enfin, il faut une chambre de fakir. Alors, il trouve une chambre...
2: Bref.
4: Il trouve une chambre de fakir et le fakir, il fait son numéro, il monte, il va dans sa chambre et là, on tape à la porte. Et il y a un mec qui rentre avec 2 cactus, il dit, c'est pour qui les 2 coussins?
2: Ah, ça se signe.
3: Elle est mignonne.
1: Alors Laurence, t'as dit, on n'est pas né à la bonne époque pour l'histoire de la Mésopotamie et des gens qui étaient payés en bière. Il faut que tu saches qu'en 2013, il y a une ville, la ville d'Amsterdam, a en effet mis en place un programme spécial afin de motiver les sans-abri à participer au nettoyage des rues.
2: Mmh.
1: Et donc, les sans-abri qui travaillaient et qui nettoyaient les rues, ils étaient payés avec 6 canettes de bière et 10 euros par jour.
4: Ah. Et puis voilà.
2: Et au moins, ils étaient payés.
1: Bon,
2: et
1: puis voilà. Ils n'aidaient pas à s'en sortir.
3: Déontologiquement, ouais. Là, par contre, c'est vilain. Bon. C'est vilain quand même.
2: Ouais.
3: Ouais.
1: Oui, c'est vilain, mais ça coûte moins cher peut-être 6 canettes que l'employé municipal.
4: Je signale quand même que moi qui ai vécu en Allemagne, Pas pendant la guerre, je vous rassure.
2: Bah vous ne le faites pas, vous ne le faites pas.
4: J'ai fait mon service militaire.
1: Tu vas raconter quand ils ont mis le numéro ou quoi ?
4: Le matin, les riverains, ceux qui ont des immeubles, devant chez eux, il y a des rails de tramway.
2: Ouais.
4: Il y a des trottoirs.
2: Sans doute.
4: C'est à eux à laisser nickel.
2: À nettoyer.
4: Voilà.
2: D'accord.
4: Et du coup, comme c'est eux qui nettoient, eh bien, tu ne trouves pas un mégot, tu ne trouves rien par terre.
3: Ah oui.
2: Ah là, je suis d'accord avec vous et totalement d'accord avec vous parce que c'est vrai que certains endroits, c'est la pollution et on trouve beaucoup de mégots, beaucoup de
4: tout, des gosses, des gamins,
2: des casseroles, des grands-mères qui traînent comme ça.

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1: Nous sommes là, il y a Raymond, Virginie, il y a Laurence Roati et Jérôme. On est là pour vous accompagner, vous apporter un petit peu de joie, de bonheur, de l'amour. Avec Jérôme.
2: Oui.
1: Alors, vous avez peut-être une petite question à nous proposer.
2: Si tu veux.
1: Si vous voulez.
2: J'avais autre chose, mais si tu veux.
1: Eh bien, si vous voulez autre chose.
2: D'accord. Alors.
1: On fait la question.
2: D'accord.
3: Donc.
2: Alors, c'est un bâtiment. Il est situé au Japon, plus précisément sur l'île de Honshu.
1: À tes souhaits.
2: Voilà. Et il a plein de particularités, ce bâtiment. Alors d'abord, il faut trouver le bâtiment. Qu'est-ce que c'est quoi, donc
1: C'est
4: un bâtiment administratif.
2: Non.
3: Une prison.
2: Non.
1: Un hôtel.
2: Oui.
1: Ah, mince, pardon.
2: Non, hôtel. Alors, il s'appelle le Oshi Ryokan.
1: Oui.
4: Voilà. D'accord.
1: Et qu'est-ce qu'il donc, il a une particularité. Il est tout doré.
2: Tout doré.
1: Ouais. Non, oui, j'ai vu ça quelque part. Un hôtel où tout est en or, tu rentres, le tapis est en or, le personnel est en or. tout est en or.
4: C'est un immeuble de combien d'étages?
2: Je ne sais pas, c'est pas.
3: Il est rond.
4: Il est grand.
2: Il est.
1: Il est rond, ça n'est pas bête ça.
2: Non.
3: Il est pas rond.
1: Il est ovale alors.
2: Ryokan, ça veut dire auberger en japonais.
3: D'accord.
2: C'est une auberge, donc un hôtel.
1: Comment vous dites? Ryokan.
2: Ryokan.
1: Ryokan.
2: Ryokan.
4: Il y a une chambre, mais elle vaut 600 000 euros.
1: Il y a un milieu.
2: Hein,
4: il n'y a qu'une chambre, mais elle vaut 600 000 euros la nuit.
2: Non.
1: Cet hôtel est destiné à des gens qui ont un certain pouvoir financier ou
2: des bourgeois. Une nuit avec demi-pension comprise, ça revient à peu près à 125 euros. Donc, c'est pas
1: je ne sais pas.
3: Si t'es 12, ça va, c'est pas cher.
4: Par contre, il n'y a pas de lit et il n'y a rien bouffé. Mais bon.
3: Est-ce que c'est architectural?
2: Non. Il a aucune particularité.
3: Mais il sert à rien, ce truc.
1: Est-ce que...
3: Il a rien.
2: Mais il a un record, quand même.
3: Il a un record.
1: Il a été construit dans une matière en particulier.
2: Non.
1: Il est en plastique.
2: Non.
1: Non, c'est un hôtel en plastique.
4: En papier, il y a papier.
2: Il y a un papier. Non.
1: Non, c'est pas ça.
2: Non, apparemment, il est plutôt solide, même.
1: D'accord.
3: Donc, ça, c'est une durée de temps.
2: C'est une durée de temps, oui.
4: Il n'y a pas d'ascenseur, il y a des cordes à la place.
3: C'est la plus vieille auberge.
1: 24e étage sans ascenseur.
3: C'est la plus vieille auberge du monde.
2: Oui.
1: Ah.
2: C'est le plus vieil hôtel du monde. Et vous savez quel âge il a?
3: Non.
2: Il a plus de 1300 ans.
1: Non.
3: Il a été construit à même la...
2: Il a été construit durant l'année 717 ou 718, parce que bon, ils sont pas trop longs, le machin. Et donc, il a vu le jour au cours du Moyen-Âge, donc. Et évidemment, ça appartient, et en plus, à la même famille depuis...
1: Depuis la construction.
3: Oh là là.
1: Waouh.
2: Donc, incroyable. Ça a été aussi la plus vieille société du monde, du coup.
3: Ah oui.
2: C'est la plus ancienne.
3: D'accord.
1: D'accord.
2: Il a 1300 ans, l'hôtel.
1: Waouh.
2: C'est une belle particularité, non?
1: D'accord. Bravo, Jérôme. Moi, je vous applaudis. On a appris un truc.
2: C'est là la 46e génération.
3: Ouf.
2: Et c'est monsieur Zengoro, qui est âgé de 84 ans.
1: D'accord, il va bien?
2: Actuel. Il va bien.
1: Pas une nouvelle,
2: il s'accroche.
3: Il s'accroche.
2: Il s'accroche, mais il y a la suite.
3: Il y a la nouvelle génération qui va prendre le relais.
1: D'accord.
3: Incroyable.
2: Voilà.
3: Merci Jérôme.
1: Merci Jérôme, c'était bien. Bravo.
3: J'espère qu'ils ont refait les peintures quand même entre temps.
1: Qu'est-ce que vous voulez faire? Vous voulez jouer, les amis, avec un petit peu de musique et un jeu qui s'appelle le C'est qui chante?
3: Oui.
1: C'est qui le prompt?
3: Allez, on joue.
1: Alors c'est parti.
2: On va le faire juste après la.
1: On fait une pause et on le fait juste après. Allez, d'accord.
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1: Non, c'est vrai qu'on a le droit quand même de développer un petit peu l'info. Et donc vous disiez,
2: ils ont déjà envoyé deux satellites en orbite, ils vont construire la première
1: station spatiale.
2: Comme Mir, ça va être mais beaucoup plus grand qu'une station spatiale, bah oui, ça va être une ville, et ça va être un état indépendant.
1: D'accord.
2: Ils ont, voilà, ils sont en passe d'être reconnus à l'ONU et tout.
3: Moi, ce qui m'impressionne, c'est qui décide de, à qui appartient, alors, les étoiles. Alors, enfin, tu vois, il y a un truc.
2: Mais là, c'est pas une étoile, ça va être.
3: Non, mais on parle de la Lune, de Mars, de Vénus.
4: Clairement, il faut une station Mir beaucoup plus grande ou voilà.
2: Ça serait une ville nation indépendante ouais. Avec une
4: enfin, bon, on sera plus là quand ça existe.
1: Oui,
3: on parle de matériel et on parle de construction, mais qui s'approprie une étoile, qui s'approprie Mars?
1: Ah non, mais ça, c'est. Mais moi j'ai la réponse. Moi, bougez pas, j'ai la réponse. Ah. J'ai la réponse.
3: Ah.
1: Lolotte, on va terminer cette émission avec vous.
3: Alors,
1: avec
3: oui,
1: un petit jeu.
3: Alors, malheureusement, j'ai pas la réponse, mais je jette dans l'espace et j'espère que dans les prochaines émissions, on arrivera
1: on
3: à trouver.
1: On pourra développer
3: réponses,
1: peut-être cette histoire, on verra.
3: On va faire un jeu,
1: oui.
3: Le jeu des collectionneurs. Parce que ça nous fait rigoler.
1: Ouais,
3: les gens
1: le
3: qui collectionnent.
1: Des collectionneurs.
3: Le jeu des collectionneurs.
4: C'est un escroc, en fait, Laurent. Et là, il gagne du temps et en fait, le jeu dure 2 secondes.
3: Mais pas du tout.
4: Il a plus que 2 minutes.
3: Est-ce que Jérôme Delarua, vous vous souvenez? Qui collectionne les pots de yaourt?
4: Non, et alors je vais te dire que j'en croise pas un. Parce qu'il va falloir qu'il m'explique pourquoi c'est un glacophile.
1: Un
4: tu vois, je te l'ai dit.
3: Effectivement, tu vois,
1: quelle mémoire.
4: Oui.
3: Il collectionne, et ben, on ne sait pas.
4: Ah, ben, des comparés, t'es obligé de les retenir.
3: Non, on ne juge pas.
4: Non, je juge pas. Mais celui qui collectionne les pots de yaourt, je m'excuse, il a un problème.
3: On ne peut pas.
4: Il a un problème, madame.
3: On ne peut pas, Jérôme Delarua, de se couper de nos auditeurs, collectionneurs de glacophiles.
4: Tu coupes ce que tu veux.
3: Mais, moi, je vous aime. Restez avec nous.
4: On peut collectionner les capsules de bière, on peut collectionner, ça sert à rien. Mais des pots de yaourt, non. Voilà,
3: mais pourquoi pas?
4: Non.
3: Amis glacophiles, restez avec nous.
1: Bon, on joue pas là. Il vous reste plus de temps.
4: C'est fini.
3: Si jamais je vous dis qui collectionne, enfin je vous dis le nom et vous me dites
4: oui,
1: on a compris.
3: Le lessitifile.
2: La lessive.
1: Le quoi?
3: Non.
1: Le lait, c'est quoi?
3: Lessitifile. Alors attention, ça s'écrit L-E-C-Y-T-H-I-P-H-I.
2: Là, c'est encore pire, n'épelle pas.
4: On dirait l'énigme.
1: N'épelle pas.
4: On dirait l'énigme.
3: Lessitophile.

0: fini. Ah, c'est fini, oui. Puisqu'on doit finir avec le jour 1 de Loane, on avait dit.
1: Ah oui,
0: c'est vrai. On se quittait avec ça, et que c'est... j'avais un remix pour
1: ah,
0: vous.
1: Oui, c'est vrai.
0: Voilà. Okay. Et donc, on va se quitter avec ça, les amis. On est bon, là.
1: Ah oui.
0: C'était les Afro Jojo. Avec Laurence Ruati. Avec
1: bisous
0: Yann Morel. Avec Jérôme Delarua. Avec Thierry Alonso. Avec Virginie Bourdin.
2: Et avec Carlito.
0: Et on se retrouve très bientôt. Salut.
1: Bisous à tous.
3: J'avais pensé qu'on finirait avec Louane. Franchement,
0: ouais. Faut laisser la fin, faut laisser le remix, faut laisser le refrain.
1: Attends.
0: Je refrain.
4: Une balade en boue, pas de danse autour.
0: On y va.
4: C'est le jour.

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2: Bienvenue dans la plus grande discothèque de la planète, Dance Fever, votre émission qui vous fait danser au son du funk, du disco, de la dance, de l'italo-disco. Également, c'est le dernier summer de cet été, puisque la semaine prochaine, ils seront de retour, les DJ guests en première partie, et puis en seconde partie, on perd pas les bonnes habitudes, les DJ remixeurs internationaux, je vous les glisserai également dans trois playlists, mais ça, c'est pour la semaine prochaine. J'espère en tout cas que tout va bien pour vous. Vous êtes retourné de vacances, oui, ben il va falloir s'y remettre, bien évidemment, tout comme nous. Et puis, on va essayer de vous booster avec tous les bons sons de ces années 80-90 chaque semaine en France, dans les pays francophones, à l'autre bout de la planète, via les applications, via le web. On salue bien sûr la Suisse et la Belgique. Bien, on va commencer avec ce dernier summer de l'été. Oh là là, déjà la rentrée. Et on attaque ce Dance Fever Summer numéro 8 avec Steph Constant et Michel Sardou. Bienvenue à vous les amis. Montez le son, jetez le bouton. Dansez où que vous soyez. Maison, voiture, boulot. Lâchez-vous.

0: Chaque semaine, vous plongez dans le meilleur des sons funk, disco, dance, Italo disco et surtout, surtout, des belles, belles, belles versions de nos DJ remixeurs internationaux.
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0: On poursuit dans ce dernier summer de l'été, le summer numéro 8, avec un autre DJ aussi que l'on connaît bien, que l'on

Allez, je vous plonge là tout de suite dans la deuxième partie de ce dernier summer de cet été, avec notamment Will Smith. On y va en douceur dans cette deuxième heure. Les meilleurs remixeurs au rendez-vous également. Yeah.

Quelques petites minutes, 20 minutes pour être plus précis, eh bien les summers de cette saison 2026 vont s'achever avec donc ce summer numéro 8 que je vous ai proposé. Les summers pendant tout l'été, j'espère que vous êtes régalés, que vous soyez en vacances ou au boulot. On n'a pas perdu la main, on n'a pas perdu le pas non plus de danser sur les années 80-90, dance, disco, funk, italo-disco et pop. La semaine prochaine, ce sont les DJ Guests qui sont de retour pour la première partie et bien évidemment pour la seconde partie, les DJ Guests remixeurs. Je vous les glisserai dans la deuxième heure, donc deuxième partie d'émission DJ Guests et DJ remixeurs internationaux. C'est à partir de la semaine prochaine. On se retrouve sur les réseaux sociaux de votre radio, mais également ceux de votre émission, les amis, Facebook, TikTok, Instagram également. Et puis, bien, portez-vous bien, que la force soit avec vous et comme dirait l'autre, allez, on y va, allez. Il est temps pour danser. Et pour faire la bringue, allez, time to party. On peut citer le remixeur, oui, Dimzak, allez le retrouver sur les réseaux sociaux, les amis. Remixeur très talentueux, vous le retrouvez sur tous les réseaux sociaux, que ce soit SoundCloud, que ce soit Facebook également. Des bisouilles, à la semaine prochaine, salut.

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